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1: Bonjour Jonathan.
2: Bonjour Philippe. Au sommaire de cette édition, le paiement des frais de santé dans les CHU et hôpitaux publics désormais possible via Trésor Pays, Trésor Monnaie. Sur le continent africain, le Maroc détrône l'Afrique du Sud en devenant le pays le plus industrialisé d'Afrique. Et puis à l'international Coupe du Monde 2026, la FIFA visée par une enquête sur la billetterie. Merci d'être à l'écoute de Life Radio. Place à votre premier point d'information. Bonjour fidèle auditeur. Le paiement des frais de santé dans les établissements publics franchit une nouvelle étape en Côte d'Ivoire. Désormais, les usagers peuvent régler leurs factures médicales via la plateforme numérique Trésor Pay, Trésor Monnaie, mise en place par la Direction Générale du Trésor et de la Comptabilité Publique. Cette réforme menée en partenariat avec le ministère de la Santé, de l'Hygiène Publique et de la Couverture Maladie Universelle vise à moderniser les paiements dans les centres de santé publics. Elle permettra aux patients d'effectuer leur règlement de façon électronique, rapide et sécurisée, sans recours au paiement en espèces. À travers cette digitalisation, les autorités souhaitent non seulement simplifier les démarches des usagers, mais aussi renforcer la transparence et la traçabilité des recettes hospitalières tout en améliorant la qualité du service public de santé. Le CIREX et la Fédération Ivoirienne de Football FIFA ont signé le 26 mai à Abidjan un partenariat stratégique en vue de la Coupe du Monde FIFA 2026. Le CIREX devient partenaire Travel and Ceremony des éléphants de Côte d'Ivoire afin de promouvoir l'image du pays à travers le football. Cette collaboration vise à renforcer la visibilité internationale de la Côte d'Ivoire et à valoriser ses secteurs clés, notamment les mines, le pétrole et l'énergie, en associant performance sportive et promotion économique. Dans l'actualité africaine, pour la première fois, le royaume chérifien se hisse au rang d'économie la plus industrialisée du continent africain en 2025. C'est ce que révèle un rapport de la BAD, la Banque africaine de développement. Le Maroc profite certes du recul sud-africain, mais c'est aussi le résultat d'une stratégie politique pro-industrie lancée il y a 20 ans. Ailleurs dans le monde, la Coupe du Monde de football débute le 11 juin et suscite déjà des critiques liées à son organisation et au prix des billets jugés exorbitants. Co-organisée par les États-Unis, le Canada et le Mexique, la compétition est notamment visée aux États-Unis où les procureurs généraux de New York et de New Jersey ont annoncé l'ouverture d'une enquête sur les pratiques de billetterie de la FIFA. C'est la fin de ce journal. Prochaine information dans une heure.
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1: Avec Jonathan Debout, on a toujours la quintessence de l'actualité dès les premières heures du Life Matin Info, aussi bien national qu'international. À nouveau, bonjour Jonathan Debout, comment vas-tu ce matin?
2: Bonjour Philippe, je vais super bien par la grâce de Dieu.
1: Nous sommes vendredi aujourd'hui, c'est le dernier vendredi du mois.
2: Tout à fait.
1: Un vendredi fiévreux. Hein,
2: oui, tout à fait, avec beaucoup de pluie, mais ça va.
1: Ça va quand même, ça va. Oui, avec la pluie qui continue malheureusement oui. De tomber sur Abidjan et de faire encore et encore.
2: Malheureusement.
1: Donc... des malheurs. Allez, mesdames, messieurs, voici quelques lignes qui vont donc alimenter ce numéro du Life Matin Info. Et oui, il est désormais impossible de payer ses frais de santé dans les CHU et hôpitaux donc publics par Trésor Pay et Trésor Monnaie. Dans cette édition, nous vous expliquerons comment. Lutte contre les inondations dans la commune de Trècheville, plusieurs zones à risque visitées par les experts. Le CIREX et la Fédération Ivoirienne de Football, la FIFA, s'allient pour promouvoir le dynamisme économique de notre pays, la Côte d'Ivoire, à la Coupe du Monde 2026. Et puis sur le continent, au Mali, l'armée multiplie les bombardements sur Kidal et rebelles et militaires campent sur leur position. Au Burkina Faso, une association estudiantine suspendue, certains de ses membres interpellés par les autorités. Et puis, bonne nouvelle pour le Maroc, oui, le Maroc détrône l'Afrique du Sud et devient la première puissance industrielle du continent. Life Matin Info, nous sommes vendredi aujourd'hui et le portrait aura une coloration artistique. Comme tous les vendredis, nous parlerons de Myriam Makeba. Et puis, dans la deuxième heure de cette émission, nous aurons un invité. Avec lui, nous parlerons du concours Miss Mathématiques. Pour l'heure, savoir et comprendre, vous êtes les premiers. Bienvenue.

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1: Le vendredi commence bien sûr à la radio avec cette chanson de Monsieur Koffi Olomide, très très belle orchestration musicale. Merci de nous suivre, mesdames, messieurs, c'est l'heure de la revue de presse.
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1: À nouveau, bonjour à tous. Pour démarrer, la scène politique ivoirienne est sous haute tension ce 29 mai. D'abord, le Rassemblement et Génération Nouvelle reviennent sur la 129e Assemblée plénière des évêques. Le président de la conférence épiscopale crache ses vérités sur les relations Côte d'Ivoire, France, Afrique, puis lance un appel direct au chef d'État africain. Ensuite, côté parti politique, le mandat estime que le PDCI-RDA et le PPAC sont rattrapés par la réalité du terrain. Tandis que le sursaut affirme que Laurent Gbagbo verrouille le débat autour de sa succession. Par ailleurs, la météo fait la une ce matin. En effet, le nouveau réveil tire la sonnette d'alarme. Dès les premières semaines de pluie, Abidjan est déjà sous les eaux. De son côté, Notre Voix dresse un bilan plus sombre avec des inondations répétées, des effondrements d'immeubles et des éboulements. Le journal conclut même Abidjan et son lot de morts, Ouattara, l'échec. Enfin, sur le plan économique et sanitaire, Fadinté Matin couvre l'Assemblée nationale. L'Assemblée annuelle de la BAD, la Banque africaine de développement. Le défi majeur, selon le journal, reste la mobilisation des ressources à grande échelle pour financer le développement en Afrique. Sur un autre registre, l'avenir note que l'État muscle ses bras contre la fraude pour protéger les consommateurs. Et puis, on termine avec une bonne nouvelle côté santé. Tribune Voix rapporte que l'OMS, l'Organisation mondiale de la santé, et salue le niveau de préparation de la Côte d'Ivoire face à la maladie à virus Ebola. Justement, c'est l'essentiel même de notre décryptage ce matin. Je commence avec Jonathan Nebou.
2: Effectivement, il faut dire que la une de la Tribune Ivoire du vendredi 29 mai accorde une place centrale justement à la question de la préparation sanitaire de la Côte d'Ivoire face au risque d'Ebola à travers un titre particulièrement fort. L'OMS salue le niveau de préparation de la Côte d'Ivoire. Donc derrière cette formulation se cache un message à la fois sanitaire, politique, diplomatique et économique. Et donc le journal ne se contente pas de relayer une information médicale, il met en scène l'image d'un État qui cherche à démontrer sa capacité d'anticipation et de gestion des crises dans un contexte régional encore marqué par la fragilité des systèmes de santé. Alors, le choix du mot « salut » est significatif. Il indique une reconnaissance officielle de l'Organisation mondiale de la santé envers les efforts déployés par les autorités ivoiriennes dans un environnement africain où les crises sanitaires, on le sait, peuvent rapidement prendre une dimension internationale. L'approbation de l'OMS devient un véritable certificat de crédibilité. Elle permet au gouvernement ivoirien de renforcer sa communication autour de la sécurité sanitaire nationale, tout en assurant les partenaires internationaux, les investisseurs et les populations. Alors, cette reconnaissance intervient alors que plusieurs pays du continent restent exposés à des alertes épidémiques récurrentes. Ebola demeure l'une des maladies les plus redoutées en Afrique de l'Ouest et même au centre, en raison de son taux élevé de mortalité, de la rapidité justement de la propagation observée lors des précédentes épidémies. Et donc, les souvenirs de la crise de 2014-2016 restent encore présents

0: apparaît comme le point stratégique principal de cette riposte préventive. Et ce choix est logique puisque l'aéroport constitue la principale porte d'entrée internationale du pays et un carrefour majeur pour les échanges régionaux et internationaux. Et donc, les mesures évoquées traduisent une approche de prévention anticipative. Les autorités auraient notamment renforcé, ont renforcé justement les contrôles sanitaires des voyageurs, les dispositifs de détection rapide, les équipes de surveillance épidémiologique, les capacités d'intervention d'urgence, les procédures d'isolement de cas suspects, ainsi que des systèmes justement de coordination entre services sanitaires, sécuritaires et aéroportuaires.
1: Nous allons revenir tout à l'heure donc sur les mesures arrêtées donc par les autorités politiques de la Côte d'Ivoire face donc à la maladie à virus Ebola. Mais tu l'as dit, Jonathan Nebou, le certificat de crédibilité accordé donc à la Côte d'Ivoire par l'OMS, l'Organisation mondiale de la santé, Emmanuel.
2: Oui, à cela, il faudrait ajouter aussi un certificat de réactivité.
1: Ah oui, et pourquoi pas?
2: Parce qu'on constate que le ministère en charge de la santé fait preuve d'une grande réactivité en matière d'alerte et d'interpellation. On l'a même constaté avec la contamination des lits infantiles, voilà, donc oui, dernièrement.
1: Oui, oui.
2: Donc vraiment, le ministère est très
1: bonne réactivité quand même.
2: Bonne réactivité. Et puis voilà, donc ce qu'on constate, c'est que dans le cadre de la surveillance des Ebola, cette réactivité-là, c'est notamment traduite par l'activation rapide des mesures strictes à l'aéroport international Félix Houphouët-Boigny. Voilà, plus que, on va dire, c'est la première porte d'entrée quand même, comme le disait Jonathan à l'instant. Donc, on note la mise en place d'un contrôle sanitaire systématique des voyageurs avec une prise de température par thermomètre infrarouge. Voilà, donc attendez-vous à cela, une fois arrivé à l'aéroport.
1: Pour ceux qui vont voyager là.
2: Voilà, donc l'installation des dispositifs obligatoires de lavage et de désinfection des mains, ainsi que le renforcement des capacités du local d'isolement, voilà, donc destiné à la prise en charge des cas suspects. Et puis à cela s'ajoute aussi une coordination renforcée entre l'Autorité nationale de l'aviation civile, les compagnies aériennes et les équipes médicales en frontière. Donc vraiment, tout ça, c'est pour assurer un meilleur suivi, un suivi, j'ai envie de dire, rigoureux et en même temps une montée rapide des informations en cas d'alerte. C'est très important.
1: Alors, les derniers chiffres, on nous annonce 900 cas, mais c'était déjà la semaine dernière. Donc, c'est tellement que ça a malheureusement évolué. On parle donc de 600 morts. Et puis, il faut rappeler que l'épidémie s'est déclenchée donc dans l'est de la RDC et déjà les pays environnants ont fermé leurs frontières. Donc, vous voyez qu'il y a beaucoup de mesures qui sont en train d'être prises pour permettre non seulement de circonscrire donc l'épidémie et permettre donc aux autorités de faire face donc à cette épidémie. Alors, justement, ici, en Côte d'Ivoire, on parle de l'aéroport international Félix Houphouët-Boigny, qui est la principale porte d'entrée, mais il y a également nos frontières. Alors, Jonathan Nebou, quelles sont les mesures arrêtées par nos politiques?
0: Déjà, il faut dire que les voyageurs en provenance des zones à risque font l'objet d'un contrôle sanitaire plus rigoureux, comprenant justement la surveillance des symptômes, le contrôle de température, l'identification des voyageurs ainsi que des procédures de suivi en cas de suspicion. Les autorités ont également procédé au renforcement des équipes de veille sanitaire déployées dans les aéroports, ports et postes frontaliers terrestres. Et donc, ces agents spécialisés sont chargés d'assurer la surveillance épidémiologique permanente et de signaler immédiatement tout cas présentant des symptômes compatibles avec Ebola. Alors, dans le domaine médical, les structures sanitaires ont été placées en état d'alerte renforcée. Des centres de prise en charge et d'isolement ont été identifiés afin de permettre une réaction rapide, justement, en cas de détection d'un malade suspect. Et donc, les personnels de santé bénéficient aussi de formations spécifiques sur les protocoles de gestion Ebola, les techniques de protection individuelle, les procédures de désinfection et les mécanismes de prise en charge sécurisée des patients. Et il faut dire que le gouvernement ivoirien a par ailleurs renforcé c'est la disponibilité des équipements sanitaires stratégiques, notamment les kits de protection, les gants et masques médicaux, les dispositifs de désinfection, les thermomètres de détection ainsi que les matériels d'intervention d'urgence. Et donc la sensibilisation des populations constitue également un axe important dans la stratégie nationale. Les campagnes d'information sont menées justement afin d'expliquer les modes de transmission du virus, les comportements à adopter, les mesures d'hygiène recommandées et surtout l'importance du signalement rapide des cas suspects. Et donc là, à ce niveau, là, les autorités cherchent ainsi à limiter la propagation de fausses informations et à éviter les mouvements de panique souvent observés lors des crises sanitaires.
1: Merci beaucoup Emmanuel Djedji, merci Jonathan Nebou, mesdames, messieurs. Et donc l'essentiel donc, de la presse ce matin, Ebola, l'OMS salue le niveau de préparation de la Côte d'Ivoire et les mesures déployées à l'aéroport international Félix Houphouët-Boigny. C'était la revue de presse.
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1: Si c'est maintenant que vous arrivez sur votre radio, la FR Radio, la 107.7, nous sommes heureux, très heureux de vous recevoir pour ensemble égrener l'essentiel de l'actualité ce matin. Nous commençons avec cette bonne nouvelle. Oui, le paiement des frais de santé dans les CHU et hôpitaux publics est désormais possible via Trésor Pay et Trésor Monnaie.
2: Cette réforme du Trésor public en collaboration avec le ministère de la Santé vise à faciliter des paiements électroniques sécurisés, réduire l'usage des espèces et renforcer la transparence dans la gestion des recettes sanitaires.
1: Justement, concrètement, comment est-ce que cela va se passer, ma sœur, ma sœur.
3: Mais oui.
1: Ouais, pourquoi pas. Emmanuel Didi.
3: Alors, il faut savoir que le paiement des frais de santé dans les CHU et hôpitaux publics de Côte d'Ivoire est effectivement digitalisé à travers la solution Trésor Pay, Trésor Monnaie, voilà, qui a été mise en place par le Trésor public. Donc, cette mesure-là va permettre à tous les patients de régler leurs factures, leurs soins, leurs consultations, hospitalisations, etc., examens médicaux, tout ce qu'on veut. Donc, en toute sécurité, voilà, de façon fiable, via la plateforme et puis le portail électronique, sans forcément passer par les guichets physiques. Donc, l'objectif, c'est vraiment de moderniser les encaissements, de réduire les files d'attente, on le sait tous. Donc concrètement, pour répondre à ta question, Philippe, le paiement se fait simplement depuis un téléphone, un smartphone, un téléphone mobile. Donc l'usager va composer tout simplement étoile 770 selon les opérateurs et aussi les mises à jour du système. Et puis il choisit l'option Trésor Pay. Voilà, donc il sélectionne ensuite l'option de paiement, il renseigne le code de la prestation ou les informations justement qui sont liés à l'établissement concerné, et puis il valide tranquillement la transaction avec son code secret, voilà, le code secret qui est lié justement au portail mobile money, voilà. Donc plus tard, il reçoit une confirmation de paiement, et puis ensuite, tout simplement, cette confirmation-là peut être présentée comme preuve à l'hôpital, tout simplement, donc... Voilà, voici un tout petit peu.
1: Merci beaucoup. Apparemment, tu n'es pas très à l'aise avec cette application-là. Mais ça va venir. Alors, quand on regarde aujourd'hui, il y a la réalité quand même dans nos hôpitaux. Souvent, tu arrives, on te dit, non, il faut payer déjà une caution avant d'être pris en charge. Il faut peut-être aller à la pharmacie. Alors, est-ce que cette réforme va finalement résoudre tous les problèmes liés donc au financement, aux besoins au niveau donc des Ivoiriens, Jonathan Ebou?
2: Ben, on dira en partie parce que Trésor Pay, Trésor Monnaie ne doit pas être analysé isolément. Il s'inscrit justement dans une tendance plus large de transformation de l'État par le numérique. Donc déjà la dématérialisation des paiements publics, l'interconnexion des bases de données administratives, l'automatisation des processus de recouvrement et surtout la réduction progressive des interactions physiques dans les transactions financières. Et donc dans cette logique-là, la santé publique est un secteur stratégique car il concentre justement à la fois des flux financiers importants, une forte interaction avec la population, des enjeux sociaux sensibles. Et donc la mise en œuvre justement de Trésor Pay et Trésor Monnaie dans les hôpitaux publics ne constitue pas seulement une innovation technique, elle représente justement une restructuration du modèle de gestion financière hospitalière avec trois effets majeurs: la centralisation des recettes au niveau du Trésor, le renforcement de la traçabilité et de la transparence, la transformation progressive de l'expérience du paiement des usagers. Et donc il faut dire que c'est très important à signifier, mais cette modernisation repose justement sur un équilibre délicat. Elle doit améliorer justement l'efficacité sans créer de barrières d'accès aux soins pour les populations les moins connectées au numérique. Et donc maintenant, tout passe justement par le digital.
1: Et justement, oui, un dernier mot avant de passer au second sujet.
3: Oui, rapidement, c'est vrai que tout passe par le digital aujourd'hui parce qu'on a constaté que certains systèmes administratifs sont en train d'être digitalisés. Oui. Et après, tout le monde ne maîtrise pas forcément ces outils numériques-là.
1: Ah, il faut te mettre à jour, voilà, il faut vous mettre à jour.
3: Mais attends, ne soyez pas méchants, il faut former. Non, on a des personnes âgées qui ne maîtrisent pas trop, voilà,
1: sûr,
3: donc le numérique, les smartphones. Il faut que ces personnes-là, justement, soient formées. Il est important de mettre en place des actions de formation, d'accompagnement pour aider les usagers à mieux comprendre, à utiliser aussi ces nouveaux systèmes de paiement-là pour éviter certaines difficultés, tout ça.
1: Et dans tous les cas, ce n'est pas du jour au lendemain. Mmh. Il y aura non seulement la caisse physique et également le Trésor Pay juste à côté. Donc, on pourra progressivement balancer donc, dans la digitalisation complète donc, des paiements des frais de santé. Merci beaucoup, messieurs et dames. Poursuivons. Le CIREX et la Fédération Ivoirienne de Football, la FIFA, s'allient pour promouvoir la dynamique économique du pays à la Coupe du Monde 2026.
2: Effectivement, le CIREX devient partenaire Travel and Ceremony des éléphants de Côte d'Ivoire afin de promouvoir promouvoir l'image du pays à travers le football. Cette collaboration vise à renforcer la visibilité internationale de la Côte d'Ivoire et à valoriser ses secteurs clés, notamment les mines, le pétrole et l'énergie, en associant performance sportive et promotion économique.
1: Tout est bon pour vendre la destination de la Côte d'Ivoire après donc la Coupe du Monde. On pourra également vendre notre destination. Donc on va chercher la Coupe du Monde et en même temps on vend bien sûr l'image de la Côte d'Ivoire,
3: pourquoi
1: l'image économique.
3: Eh oui. Pourquoi pas, c'est très stratégique, Philippe. Je trouve que la démarche est cohérente. On a le football qui est aujourd'hui l'un des rares vecteurs capables de toucher des milliards de personnes, j'ai envie de dire. Donc aujourd'hui, en associant les éléphants de Côte d'Ivoire à un événement économique comme le CIREX, l'État ici veut vraiment envoyer un message fort, c'est vraiment chercher à transformer une visibilité sportive en opportunité d'activité économique, vu qu'on sait que voilà, donc la majorité des personnes sont vraiment passionnées par le football. Oui. Philippe ne dira pas le contraire.
1: Bien donc, sûr, ah oui, à partir du 11 juin.
3: Il est là provoqué.
1: Ah oui, à partir du 11 juin, je suis éléphant. Hein.
3: C'est ça. Donc il ne s'agit pas seulement de performance sur le terrain, mais aussi de projection d'image nationale. Donc, comme dirait l'autre, n'allez pas faire parler là-bas comme le pays voisin, si vous suivez mon regard.
1: Pardon.
3: Mais comportez-vous très bien.
1: Sénégal, rec.
3: Voilà, donc, mais vraiment, pour être plus sérieuse, c'est vraiment une collaboration qui illustre une évolution du rôle de la FIF, on le sait. Donc, traditionnellement, c'est centré sur la gestion du football national. Et puis, voilà, c'est quelque chose qui va devenir progressivement un acteur d'influence et de représentation internationale.
1: Alors, Jonathan Ebou, comment est-ce que la Fédération ivoirienne de football a réussi donc cette connexion? Et puis, le CIREX, est-ce que tu peux nous donner quelques informations relatives à cette organisation?
2: Alors, effectivement, c'est un partenariat B2B, et donc la Fédération ivoirienne de football est à même justement d'avoir de longs partenariats avec les entreprises publiques ivoiriennes. Il faut dire que le CIREX, c'est le Salon international des ressources extractives et de l'énergie. C'est une plateforme de référence en Afrique pour les secteur minier, pétrolier et énergétique. Et donc, initié par la Côte d'Ivoire, cet événement biennal d'envergure internationale rassemble justement des experts, des professionnels, institutionnels et grand public. Alors, il faut dire aussi que la Coupe du Monde FIFA 2026 offre un cadre idéal pour ce type de stratégie, ce type de partenariat. Et donc, la présence des équipes nationales africaines dans un événement global permet de capter l'attention internationale, notamment justement pour la Côte d'Ivoire, diffuser des messages institutionnels indirects, associer des marques nationales à des émotions collectives, justement d'où le partenariat CIREX-FIF. Et donc dans ce cadre-là, la Côte d'Ivoire cherche à se positionner non seulement comme une équipe compétitive, mais aussi comme un acteur économique crédible et structuré. Voilà.
1: On parle de dynamique économique et aussi de tourisme. Eh oui, Shanghai 2026, la Côte d'Ivoire renforce son rayonnement sur le marché asiatique.
2: Le ministre du Tourisme et des Loisirs, Siandou Fofana, conduit du 26 au 28 mai une délégation ivoirienne à édition 2026, laquelle s'impose comme l'une des initiatives les plus emblématiques de la politique de rayonnement international de la destination Côte d'Ivoire. Cette mission s'inscrit dans le déploiement de la deuxième phase de la stratégie Sublime Côte d'Ivoire, le marché chinois, apparaissant désormais comme un levier majeur de croissance touristique et ludique, mais également d'investissement et de coopération économique.
1: La Côte d'Ivoire est quasiment sur tous les fronts. Hein.
3: Exactement. Après, il faut rappeler que le marché asiatique est aujourd'hui l'un des plus puissants en matière de tourisme international. On a des millions de voyageurs chaque année. Hein, la Chine, on le sait, qui représente quand même une opportunité majeure pour, on va dire, pour les destinations africaines qui souhaitent aussi diversifier leurs flux touristiques. Donc, dans ce contexte-là, on a la présence de la Côte d'Ivoire qui dans cet événement-là, qui s'inscrit dans une logique de promotion ciblée, voilà, donc qui est de mettre en place les atouts du pays comme Abidjan, de mettre justement en lumière ses plages, ses parcs nationaux, mais aussi sa culture, sa gastronomie. Je pense tout de suite à plusieurs mets ivoiriens que j'ai pas envie de citer ici.
1: Pourquoi tu regardes Jonathan Nebou?
3: Il est plutôt calme ce matin, donc on va pas abuser. Donc vraiment, c'est cette stratégie-là qui s'inscrit dans une politique plus large de visibilité internationale. Et plus de plus en plus, la Côte d'Ivoire cherche depuis plusieurs années quand même à renforcer son image au-delà de l'économie du cacao et du café. Il s'inscrit davantage dans le secteur touristique aussi, on l'a plusieurs fois constaté. Donc à travers les salons internationaux, à travers les réformes économiques, les les expositions à forte visibilité comme ceux organisés à Shanghai, qui va permettre justement de rencontrer des tour opérateurs, des investisseurs, et c'est plutôt bénéfique, voilà, c'est tout bénéf pour notre pays, la Côte d'Ivoire.
1: Jonathan Nebo, qu'est-ce que la Côte d'Ivoire va proposer donc à Shanghai?
2: Alors il faut dire que justement, au-delà même du tourisme, la présence ivoirienne en Chine s'inscrit dans une stratégie d'attraction de capitaux, et donc le secteur touristique est souvent utilisé comme un cheval de Troie économique. Il ouvre la porte à des investissements dans les infrastructures, les transports, les technologies, des services et même l'immobilier. Et donc, dans cette logique-là, la Côte d'Ivoire cherche à séduire des partenaires capables de financer et structurer l'écosystème touristique local. Et donc, la mission du ministre Siandou Fofana, justement, à ce salon, illustre une évolution stratégique majeure. Le tourisme ivoirien n'est plus pensé comme un secteur isolé, mais comme un levier de diplomatie économique et de transformation structurelle. Et donc, la réussite de cette démarche dépendra justement moins de la présence dans les salons internationaux que de la capacité justement à transformer ces contacts en flux touristiques concrets, en investissements durables et surtout en amélioration réelle de l'offre sur le terrain.
1: Parlons à présent d'inondations. Oui, lutte contre les inondations à Abidjan, notamment dans la commune de Trècheville, plusieurs zones à risque visitées par les experts.
2: Une opération de repérage et d'évaluation des zones à risque d'inondation s'est tenue le jeudi 28 mai à Trècheville sous la supervision de l'Office national de la protection civile, ONPC. Cette initiative préventive vise à identifier les secteurs exposés avant la grande saison, afin de renforcer justement la lutte contre les inondations et protéger les populations.
1: Alors là, à ce sujet, moi j'ai beaucoup de questions. Déjà, pourquoi la commune de Trècheville? Pourquoi maintenant, alors qu'on demande déjà des morts à Bengerville, à Koumassi, un peu partout sur le district d'Abidjan? J'ai envie de dire, comme un internaute, Bakongo avait raison.
2: Oui, tout à fait. Comme le dit Emmanuel Dédi, on commence petit à petit et puis on va un peu plus haut. Voilà, donc l'opération justement de repérage et d'évaluation des zones à risque d'inondation menées à Trècheville par l'Office national de la protection civile, ONPC, s'inscrit justement dans une logique de gestion anticipée d'un phénomène récurrent en milieu urbain ivoirien, les inondations saisonnières. Donc derrière ce type d'intervention justement qui peut paraître technique et ponctuelle, se joue en réalité un enjeu majeur de sécurité publique, d'aménagement urbain et de gouvernance territoriale. Et il faut dire que Trècheville est une commune historique et fortement urbanisée d'Abidjan et concentre plusieurs facteurs de vulnérabilité. La densité justement de la population y est élevée. L'occupation du sol est souvent ancienne et parfois désordonnée. Et certaines infrastructures justement de drainage n'ont pas suivi. Et donc justement dans ce contexte-là, la moindre pluviométrie intense peut provoquer des débordements rapides avec des conséquences directes sur les habitations, les activités économiques et la mobilité.
1: Et donc là, il est mort. Malheureusement, on en a eu.
2: Et donc, il faut dire que le rôle de l'ONPC dans ce type d'opération est central. Il ne s'agit pas seulement de constater les dégâts après coup, mais d'anticiper justement les risques en identifiant les zones critiques, points bas, topographiques, à niveau obstrué, zones de ruissellement intense ou encore quartiers informels exposés. Et donc, Philippe, cette cartographie-là opérationnelle permet ensuite de hiérarchiser les interventions, qu'il s'agisse de curage, de renforcement, d'ouvrages d'assainissement ou même de mesures d'alerte précoce. Et je dirais que sur le plan stratégique, pour terminer, cette démarche traduit un glissement progressif d'une gestion réactive des catastrophes vers une approche plus préventive. Il faut dire que, historiquement parlant, les inondations à Abidjan ont souvent été traitées après leur survenue dans l'urgence. Or, avec justement l'intensification des épisodes pluvieux liés au changement climatique et à la pression urbaine, cette logique atteint ses limites. Et donc, les autorités sont donc contraintes justement de renforcer les dispositifs d'anticipation dont ces missions de terrain constituent un maillon essentiel.
1: Et tu as utilisé plusieurs fois le mot anticipation, mais en réalité, nous sommes dans la saison des pluies. Comment est-ce que les autorités ont pu donc anticiper tout ce qu'il y a? Parce que c'est maintenant qu'ils font leur visite, les experts, c'est maintenant qu'ils vont prendre des décisions, c'est maintenant, alors que nous sommes déjà dans la saison des pluies. Comme je l'ai dit, il y a beaucoup de questions quand même à se poser autour donc, de cette saison des pluies qui arrive sur Abidjan aujourd'hui.
2: Oui, effectivement. Allez, vas-y, Emmanuel.
1: Je donne la parole alors. Emmanuel, j'ai dit, et puis après on termine avec...
3: Oui, pour répondre à ta question, il n'est jamais trop tard pour bien faire. Mais après, je pense qu'il faut changer un peu de système. Il faut changer système, il faut anticiper les choses.
1: Il faut véritablement anticiper.
3: Anticiper, très important. Il faut savoir que Trècheville, c'est aujourd'hui l'une des communes les plus exposées. Exposées aux inondations à Abidjan. Et vraiment, c'est dommage. Le problème, c'est aussi le système de drainage. On a dans plusieurs secteurs des caniveaux qui ne sont pas insuffisants, parfois qui sont obstrués. Donc, il faut vraiment anticiper, comme tu l'as dit, donc, pour sauver des vies. Le vrai enjeu maintenant, ce n'est plus de constater, mais d'anticiper, comme on l'a dit, parce que les pluies sont prévisibles. On connaît tous. On a aujourd'hui la Sodexam qui nous aide à savoir, à connaître les périodes. Donc, il faut anticiper. On a des zones qui sont à risque, voilà, qui sont connues. Donc, ce qu'il faut aujourd'hui, c'est agir avant les fortes pluies, pas après les dégâts. Un peu comme agir comme les médecins après la mort.
1: Le médecin après la mort. Alors, c'est également l'occasion d'adresser donc tous nos mots de compassion à toutes les personnes qui ont été déjà frappés et donc par ces pluies, notamment à Kumasi où il y a donc l'immeuble qui s'est écroulé, et aussi à Faya où deux immeubles se sont affaissés, sans oublier donc les morts enregistrés malheureusement à Benjéville. Vous avez donc toute la compassion de la direction de Life Radio. Mesdames et messieurs, on marque une pause et derrière nous sommes à l'international.
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1: Une belle chanson quand même, hein, avec cette belle voix de Tiane, douceur sur la radio, ça fait du bien. Life Radio 107.7, et c'est votre émission matinale, Life Matin Info, tous les jours du lundi au vendredi, entre 7h et 9h, ici, sans deux services, Jonathan Nebou, Emmanuel Djedji et Philippe Asso, pour vous offrir l'essentiel de l'actualité, aussi bien nationale qu'internationale. Justement, sur le continent, direction tout de suite, le Burkina Faso, où une association estudiantine a été suspendue, certains de ses membres interpellés par les autorités.
2: Exactement, au Burkina Faso, l'Union Générale des Étudiants du Burkina, la plus importante association d'étudiants du pays, a été suspendue pour 3 mois et des leaders dont le nombre n'a pas été communiqué ont été interpellés et conduits vers une destination inconnue. En cause, une déclaration du 19 mai dans laquelle l'association dénonçait le manque de résultats dans le pays sur le plan de la lutte contre le terrorisme malgré l'acquisition d'importants équipements militaires. Des déclarations qui n'ont pas été du goût des autorités qui n'ont pas tardé à le faire savoir. Analyse,
1: on retourne donc sur la table des négociations et ici, la liberté d'expression est encore en pointillé, permettez-moi l'expression.
3: Oui, il faut dire que la suspension de l'Union Générale des Étudiants du Burkina UGEB et l'interpellation de certains de ses responsables s'inscrivent dans un contexte politique et sécuritaire particulièrement sensible au Burkina Faso où les tensions entre autorités et voix critiques se sont accentuées depuis la prise de pouvoir par les militaires. Et donc, à première vue, l'affaire concerne une organisation estudiantine, mais l'UGEB n'est pas une association ordinaire. Il faut dire qu'elle a souvent joué un rôle de contre-pouvoir dans les débats publics au Burkina Faso, notamment sur les questions sociales, éducatives et politiques. Et donc, sa suspension pour 3 mois traduit, une mesure qui dépasse le simple encadrement d'une activité associative. Alors, le déclencheur est dans une déclaration, justement, publiée le 19 mai, dans laquelle l'organisation remet en question l'efficacité de la stratégie nationale de lutte contre le terrorisme. Elle pointe un décalage entre les moyens militaires mobilisés et les résultats sur le terrain. Donc, dans un pays confronté, on le sait depuis plusieurs années, à des attaques armées récurrentes, ce type de critique touche directement à un domaine considéré comme hautement stratégique par les autorités. Alors, il faut dire aussi que le cœur du débat se situe ici, jusqu'au où peut aller la critique dans un contexte de crise sécuritaire. Et donc, pour les autorités burkinabées, toute remise en cause publique des efforts militaires peut être perçue comme une fragilisation du moral des troupes ou une atteinte, justement, à la cohésion nationale. Et donc, dans les États, en situation de conflit interne, les gouvernements tendent souvent à durcir leur position face aux discours jugés déstabilisateurs. Et à l'inverse, les organisations de la société civile et les défenseurs des libertés publiques estiment que la critique des politiques de sécurité est légitime, surtout lorsqu'elle émane justement d'acteurs internes comme les étudiants. Et donc, pour eux, interdire ou sanctionner ce type de prise de parole risque justement d'appauvrir le débat public et de réduire les espaces d'expression démocratique.
1: Ou encore jeter de l'huile sur le feu.
3: Effectivement.
1: Alors, la principale critique, c'est le manque de résultats.
3: Oui, effectivement, il faut dire que ce type de mesure là renvoie à quelque chose de plus grave. Il faut dire que les enjeux à moyen terme, plusieurs conséquences peuvent être envisagées.
1: Oui.
3: Donc, sur la société civile, un possible effet de recul de prise de parole publique par crainte de sanctions. Et sur le milieu estudiantin, une démobilisation ou au contraire une radicalisation des positions selon l'évolution de la situation. Et bien sûr, sur la gouvernance, une centralisation accrue du discours officiel autour des questions sécuritaires.
1: Un autre thème pour, avant de parler, il faut tourner cette fois la langue. Poursuivons en direction donc le Mali. À présent, l'armée multiplie les bombardements sur Kidal, rebelles et militaires campent sur leur position.
2: Exactement, la situation au nord du Mali, notamment à Kidal, est marquée par une forte escalade militaire depuis fin avril 2026 entre l'armée malienne et ses alliés d'un côté et une coalition de groupes rebelles, Touareg et djihadistes de l'autre côté. Selon plusieurs informations de la presse, la région de Kidal a été touchée par une offensive coordonnée des groupes armés, suivie de réponses militaires de l'armée malienne sous forme de frappes aériennes et de bombardements visant des positions rebelles. Analyse,
1: est-ce qu'aujourd'hui on a une évolution vis-à-vis de la situation? Parce qu'apparemment, c'est en train de prendre une autre tournure, les bombardements entre militaires et rebelles au niveau donc du Mali.
3: Alors, il faut dire que justement, la situation dans le nord du Mali autour de Kidal marque une nouvelle phase d'intensification militaire avec une succession de frappes aériennes attribuées à l'armée malienne et à ses partenaires russes de l'Africa Corps. Et il faut dire que ces opérations menées notamment dans la nuit du 26 au 27 mai s'inscrivent dans un cycle de représailles et de pressions militaires visant une zone redevenue centrale dans la conflictualité sahélienne. Alors aussi, Kidal n'est pas une localité ordinaire dans le paysage sécuritaire malien. Elle constitue justement, je parle de cette ville bien sûr, depuis des décennies un symbole de la contestation de l'autorité centrale dans le nord du pays, notamment en lien avec les revendications Touareg. Et donc sa reprise par des groupes armés le 25 avril dernier a constitué un tournant majeur. La ville est aujourd'hui contrôlée par une coalition atypique, le Front de libération de l'Azawad, mouvement à dominante indépendantiste Touareg, le Djinim, et justement d'autres groupes terroristes.
1: Et rebelles.
3: Et voilà, rebelles. Et voilà, donc cette alliance, bien que politiquement contradictoire sur le long terme, illustre une réalité fréquente dans les conflits sahéliens, la primauté des logiques militaires sous les cohérences idéologiques. Et justement, face à cette perte de contrôle territorial, l'armée malienne et ses partenaires ont privilégié une stratégie reposant principalement sur des frappes aériennes ciblées, des opérations de reconnaissance, une logique de dissuasion et d'attrition. Et donc l'objectif semble double, affaiblir dans un premier temps les capacités logistiques et militaires des groupes armés et en second temps empêcher toute consolidation durable du contrôle de Kidal et de Tessalit.
1: En tous les cas, aujourd'hui, qui dirige Kidal ?
3: Ce sont les rebelles.
1: Les rebelles. Qui sont donc sur le terrain et l'armée régulière.
3: On dira que justement les frappes de l'armée régulière fragilisent justement ces groupes armés-là.
1: Mais justement,
3: donc l'armée tente de reprendre,
1: Kidal, voilà, mais malheureusement.
3: Kidal encore sous contrôle rebelle.
1: D'accord. En tout cas, bonne chance et bonne continuation donc à l'armée malienne dans la reconquête donc de cette ville Kidal. Parlons tout à fait d'autre chose, d'industrialisation même. Le Maroc détrône l'Afrique du Sud et devient la première puissance industrielle du continent.
2: Exactement. Le Maroc a officiellement détrôné l'Afrique du Sud et occupe désormais la première place de puissance industrielle en Afrique, selon l'indice de l'industrialisation en Afrique, publié par la Banque africaine de développement, BAD. Et ce classement, qui analyse le développement industriel de 54 pays africains sur la période 2010-2024, consacre pour la première fois le Maroc en tête du continent.
1: Alors moi j'ai envie de savoir la place de la Côte d'Ivoire dans tout ça.
2: Alors faut dire déjà l'affirmation selon laquelle le Maroc aurait détrôné l'Afrique du Sud pour devenir la première puissance doit être nuancée parce que il n'existe pas de classement unique officiel et universel qui établit de façon définitive une première puissance industrielle sur le continent. Voilà, donc tout va dépendre des indicateurs utilisés. Production manufacturière, valeur ajoutée industrielle, etc. Et puis sur certains indicateurs récents, on a le Maroc qui apparaît effectivement comme l'un des pays les plus dynamiques d'Afrique en matière d'industrie, enfin en matière industrielle. Donc voilà, il a fortement développé ses matières automobiles, on le sait, avec l'usine Renault, avec l'aéronautique, son industrie aussi, voilà, donc dans des phosphates dominés, etc. On a cependant l'Afrique du Sud qui conserve aussi une base industrielle historiquement plus large et diversifiée, notamment dans tout ce qui est métallurgie, automobile, chimie, les mines, etc., mines et géologie. On a son industrie qui reste quand même la plus structurée du continent en termes d'intégration locale et des chaînes de valeur. Voilà, donc on dira en réalité que la tendance actuelle montre moins, un détrônement net qu'un resserrement de l'écart. Donc le Maroc progresse rapidement et devient quand même, on va dire, un leader sur certains segments industriels modernes.
1: Pourquoi tu es aussi modeste comme ça sur cette réalité? Moi, je pense que le Maroc a fait quand même un gros effort. Il faut donc saluer le Maroc qui détrône ici donc, l'Afrique du Sud et devient donc la première puissance industrielle du continent. Mais moi, je suis toujours curieux. La Côte d'Ivoire est située à quel niveau? parce qu'on parle d'industrialisation un peu partout, ça sera peut-être, on va dire, le levier économique, la puissance, donc dans quelques années. La Côte d'Ivoire est en train de se digitaliser, on parle d'industrialisation. Je serais bien curieux de savoir donc la position de la Côte d'Ivoire quand on parle, bien sûr, d'industrialisation des différents pays africains. Si on n'en a pas, c'est pas grave, on va poursuivre. Peut-être, tu as déjà une information pour nous.
2: Oui, bon, ça va pas trop plaire, mais il faut dire que la Côte d'Ivoire n'est pas encore considérée comme une grande puissance industrielle en Afrique.
1: D'accord.
2: Mais elle occupe quand même une position intermédiaire en forte progression. Voilà, donc sur le plan industriel, on a le pays qui est souvent classé, on va dire, dans le groupe des économies en industrialisation émergente. Mais pour l'heure, on va se focaliser
1: sur le Maroc. On est derrière, on n'est pas sur la liste, il faut dire la vérité.
2: Attends, il y a bien auréolé de mots gentils, pourquoi tu fais ça?
1: On n'est pas dedans, faut laisser ça.
2: On y arrivera certainement.
1: D'accord, au moins on est hébergeant là. Alors, terminons avec une bonne ou triste nouvelle, ça sera à vous donc de juger. Nous sommes à Accra, au Ghana notamment, donc la capitale donc ghanéenne qui accueille ses ressortissants rapatriés depuis l'Afrique du Sud.
2: Exactement, Accra a récemment organisé une opération de rapatriement de ses ressortissants vivant en Afrique du Sud dans un contexte de tensions et de violences xénophobes visant des étrangers dans tout le pays, selon les autorités ghanéennes. Plusieurs centaines de citoyens ont exprimé le souhait de rentrer au pays, notamment après des cas d'agression, d'arrestation liées à des situations migratoires. Le premier vol de rapatriement a atterri à l'aéroport national de Kotoka à Accra le 27 mai 2026, transportant notamment 26 Ghanéens précédemment détenus pour des infractions liées au visa. Analyse
1: avec vous, Jonathan Debou.
3: Alors, il faut dire que cela s'inscrit dans un contexte plus large de tensions xénophobes récurrentes en Afrique du Sud, mais aussi justement de fragilité économique et sociale qui agissent comme accélérateur de rejet des étrangers. Depuis plusieurs années, l'Afrique du Sud connaît des épisodes périodiques de violences xénophobes visant les ressortissants étrangers, principalement venus d'autres pays africains, Zimbabwe, Mozambique, Nigeria, Somalie ou encore le Ghana. Et donc, ces tensions ne sont pas nouvelles, mais leur intensité varie en fonction de la conjoncture économique et sociale. Et donc le facteur central reste le chômage, justement élevé, particulièrement chez les jeunes. Donc dans certaines zones urbaines ou périurbaines, la concurrence pour les emplois informels, commerce de rue, petits services, restauration, devient justement un terrain de tension. Et donc les migrants sont alors perçus à tort ou à raison comme des concurrents directs sur des ressources déjà rares. Et à cela s'ajoute une dimension politique. Dans certains discours locaux, les étrangers servent de bouc émissaire face justement aux difficultés économiques persistantes du pays.
1: Alors justement, on se pose la question, quelle a été donc la réaction des autorités politiques sud-africaines ?
2: Alors, il faut dire que les autorités ghanéennes ont procédé à l'accueil de leurs ressortissants rapatriés d'Afrique du Sud. Donc, il s'agit quand même d'un retour organisé, on va dire, dans un contexte où on a plusieurs citoyens ghanéens qui ont rencontré des difficultés de séjour, on le disait à l'instant. Donc, concrètement, ce sont des rapatriements qui traduisent souvent des situations marquées par des pressions économiques, par des pertes d'emploi, etc., tout ce qu'on veut. Donc voilà, on a des épisodes de tensions sociales auxquelles peuvent être confrontés certains migrants africains en Afrique du Sud. Et face à cela, on a les autorités ghanéennes qui ont activé les mécanismes consulaires pour vraiment assurer un retour sécurisé et encadré de leurs ressortissants. C'est très important.
1: Merci beaucoup Emmanuel Djedi. Merci également à Jonathan Nebo. Mesdames, Messieurs, ne partez pas. Dans un court moment, un nouveau Au Point sur l'actualité. À tout de suite.

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1: Au sommaire de cette édition, le paiement des frais de santé dans les CHU et hôpitaux publics désormais possible via Trésor P et Trésor Monnaie. Sur le continent africain, le Maroc détrône l'Afrique du Sud en devenant le pays le plus industrialisé d'Afrique. Et puis à l'international, Coupe du Monde 2026, la FIFA visée par une enquête sur la billetterie. Merci d'être à l'écoute de Life Radio, place à votre point d'information. Bonjour, fidèle auditeur. Le paiement des frais de santé dans les établissements publics franchit une nouvelle étape en Côte d'Ivoire. Désormais, les usagers peuvent régler leurs factures médicales via la plateforme numérique Trésor P, Trésor Monnaie, mise en place par la Direction générale du Trésor et de la comptabilité publique. Cette réforme menée en partenariat avec le ministère de la Santé, de l'hygiène publique et de la couverture maladie universelle vise à moderniser les paiements dans les centres de santé publique. Elle permettra aux patients d'effectuer leur règlement de façon électronique, rapide et sécurisée, sans recours au paiement en espèces. À travers cette digitalisation, les autorités souhaitent non seulement simplifier les démarches des usagers, mais aussi renforcer la transparence et la traçabilité des recettes hospitalières tout en améliorant la qualité du service public de santé. Le CIREX et la Fédération Ivoirienne de Football FIFA ont signé le 26 mai à Abidjan un partenariat stratégique en vue de la Coupe du Monde FIFA 2026. Le CIREX devient partenaire Travel and Ceremony des éléphants de Côte d'Ivoire afin de promouvoir l'image du pays à travers le football. Cette collaboration vise à renforcer la visibilité internationale de la Côte d'Ivoire et à valoriser ses secteurs clés, notamment les mines, le pétrole et l'énergie, en associant performances sportives et promotion économique. Une opération de repérage et d'évaluation des zones à risque d'inondation s'est tenue le jeudi 28 mai à Trècheville sous la supervision de l'Office national de la protection civile, ONPC. Cette initiative préventive vise à identifier les secteurs exposés pendant la grande saison des pluies afin de renforcer la lutte contre les inondations et protéger les populations. Dans l'actualité africaine, pour la première fois, le royaume chérifien se hisse au rang d'économie la plus industrialisée du continent africain en 2025, c'est ce que révèle un rapport de la BAD, la Banque africaine de développement. Le Maroc profite certes du recul sud-africain, mais c'est aussi le résultat d'une stratégie politique pro-industrie lancée il y a 20 ans. Le président de la République du Congo, Denis Sassou Nguesso, a annoncé le lundi à Brazzaville la suppression totale des visas d'entrée pour tous les ressortissants du continent africain, une mesure historique visant à accélérer l'intégration régionale. Cette déclaration a été faite lors de la célébration de la Journée de l'Afrique en marge des assemblées annuelles 2026 du groupe de la Banque africaine de développement BAD, qui s'est tenue au centre de conférence de Kintele. Ailleurs dans le monde, la Coupe du Monde de football débute le 11 juin et suscite déjà des critiques liées à son organisation et au prix des billets jugés exorbitants. Co-organisée par les États-Unis, le Canada et le Mexique, la compétition est notamment visée aux États-Unis où les procureurs généraux de New York et du New Jersey ont annoncé l'ouverture d'une enquête sur les pratiques de billetterie de la FIFA. C'est la fin de ce journal. Merci de votre attention et restez sur To Life.

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1: Merci et grand merci à Diola Tanebo pour le deuxième point de l'actualité, le dernier déjà pour cette édition du Live Matin Info. Nous sommes vendredi et c'est le 29 mai 2026. À 7h06 sur la radio, c'est la petite fenêtre dédicace. On commence tout de suite avec Jonathan Nebo. Jonathan, ce matin, tu penses à qui ?
2: Ben moi, je pense particulièrement aux habitants, aux fidèles auditeurs de la commune d'Adjamé.
1: Oui, et pourquoi ? Il y a une raison particulière ?
2: Oui, bien sûr, ils sont vraiment prompts à suivre notre émission et c'est très important justement.
1: Ah d'accord, tu aimes bien les petits messages sur le côté quoi ?
2: Oui, tout à fait, sur via les réseaux sociaux, même par appel aussi.
1: Voilà. Merci beaucoup Jonathan. Emmanuel Diodier, ce matin, vous pensez à ?
3: Je pense à toutes les mamans de Côte d'Ivoire. On approche allègrement vers la fête des mères, donc le 31 mai, et à toutes ces femmes-là.
1: C'est dimanche.
3: Donc, salutations à toutes ces femmes qui élèvent, qui protègent, qui soutiennent leur famille chaque jour avec courage et dignité. Que Dieu vous bénisse abondamment. Je salue ma mère, voilà, donc Madame Adou Simone.
1: Oui.
3: Voilà.
1: Bonne fête. Maman Adou Simone, vraiment, félicitations à toi. Tu as mis au monde quelqu'un de formidable, la petite Emmanuelle Gigi.
3: Merci
1: beaucoup. J'aime bien la petite parce
3: que... Non, la grande.
1: La grande, non,
3: oui,
1: d'accord.
3: La très grande.
1: Non, justement, ça n'a rien à voir avec la taille, rassure-toi, ça n'a rien à voir avec la taille. La très grande Emmanuelle Gigi, voilà qui est bon. C'est bon, là.
3: C'est ça.
1: Moi, je voudrais penser donc à toutes les personnes qui habitent les zones à risque. Aujourd'hui, on parle des saisons des pluies. S'ils sont là-bas, c'est parce qu'ils n'ont pas peut-être les moyens d'habiter dans des maisons, on va dire, dans des quartiers beaucoup plus décents. Et donc, à toutes ces personnes-là, je voudrais adresser non seulement mon soutien, mais également leur demander de prendre les dispositions nécessaires pour pouvoir peut-être trouver un autre logement au lieu d'attendre que les autorités arrivent et on va dire amorce une opération de dégapissement manu militari, quoi. Voilà, c'est pas bon, mais on le fait ça avec un gros pincement au cœur. Comme je l'ai dit tout à l'heure, le ministre gouverneur Cissé Ibrahim Bakongo avait raison parce qu'il pleut encore en 2026 et il y a des mois encore à Abidjan. Quel dommage. Allez, aujourd'hui, nous en parlerons donc du portrait. Nous sommes vendredi et le portrait sera artistique. Et on ira bien sûr en Afrique du Sud. Mais avant, il y a ceci.
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0: Le portrait de ce jour est consacré à Myriam Makeba.
1: Exactement, considérée comme l'une des plus grandes voix africaines de tous les temps, Myriam Makeba a profondément marqué l'histoire de la musique africaine et mondiale, révélée sur la scène internationale grâce à des titres devenus célèbres comme Pata Pata. Donc l'artiste sud-africaine était admirée par sa voix, son élégance, sa capacité à faire rayonner les cultures africaines à travers le monde, mais au-delà de la musique, Myriam Makeba était également reconnue pour son engagement contre l'apartheid et pour justement sa défense des droits des populations africaines. Dans ce portrait, nous reviendrons sur son parcours exceptionnel, son ascension dans l'univers musical, son influence culturelle, mais aussi son engagement politique et social.

0: Jonathan Nebou, comment est perçue aujourd'hui Myriam Makeba dans le monde entier?
1: Alors, Myriam Makeba est perçue dans le monde comme une figure exceptionnelle à la fois artistique et historique. Née le 4 mars 1932 à Johannesburg, elle devient au fil du temps l'une des voix les plus respectées de la musique africaine. Et sa réputation dépasse largement le cadre de la musique car elle incarne aussi la dignité, la résistance et la fierté du continent africain. Dans l'imaginaire collectif, elle est souvent appelée Mama Africa, un surnom qui symbolise son rôle de porte-voix de tout un peuple. Et donc sur le plan artistique, elle est reconnue pour sa capacité à faire voyager la musique sud-africaine à l'échelle internationale. Sa voix à la fois puissante et émotionnelle lui permet de toucher des publics très différents en Afrique, en Europe et en Amérique. Elle est perçue comme une pionnière qui a ouvert la voie à la reconnaissance mondiale des artistes africains dans les années 1960. Et sur le plan historique, elle est aussi considérée comme une militante de la liberté. Son engagement contre l'apartheid en Afrique du Sud, système instauré en 1948, lui donne une dimension politique forte. Elle n'est donc pas seulement une artiste, mais aussi une icône de lutte et de résistance.
0: Emmanuel Guedji, comment s'est déroulée son ascension musicale?
2: Alors voilà, on s'y attendait. Hein. L'ascension fulgurante de Myriam Makeba commence dans les années 1950. Donc lorsqu'elle chante dans des groupes vocaux en Afrique du Sud, notamment les Manhattan Brothers. Et à cette époque-là, elle développe déjà une identité musicale assez forte, mêlant chant traditionnel africain et influence jazz. Et vraiment, sa carrière prend une autre dimension, je dirais une dimension internationale en 1959, lorsqu'elle participe au documentaire Comeback Africa, qui dénonce justement les réalités de l'apartheid. Donc c'est ce film-là, justement, en fait, qui va la faire connaître à l'étranger et marquer le début de son exil. À partir de ce moment-là, elle quitte l'Afrique du Sud et commence réellement à construire une carrière internationale. Et dans les années 1960, elle connaît un fort succès mondial, notamment aux États-Unis, en Europe. Son titre Pata Pata, donc Pata Pata, qui est sorti, on le sait, en 1967 et qui a connu un tube planétaire. Et vraiment, donc, avec ce titre-là, elle devient alors l'une des premières artistes africaines à s'imposer sur la grande scène internationale, tout en restant fidèle justement à ses racines culturelles.
0: Parlons à présent donc de ses engagements contre la discrimination raciale.
1: Oui, effectivement, Myriam Makeba s'engage très tôt contre le système de l'apartheid. En 1960, après avoir témoigné publiquement contre les injustices en Afrique du Sud, le gouvernement lui retire son passeport, la condamnant à l'exil, et cette décision renforce son engagement politique plutôt que de l'affaiblir. En 1963, elle intervient devant les Nations Unies pour dénoncer officiellement le régime de ségrégation raciale. Elle devient alors une voix internationale importante dans la lutte contre le racisme, et donc ces prises de parole ont un impact majeur car elles permettent de sensibiliser l'opinion mondiale sur la situation en Afrique du Sud. Tout au long de sa carrière, elle utilise sa musique comme un outil de dénonciation. Ses chansons ne sont pas seulement artistiques, elles portent aussi des messages politiques et forts, et donc elle devient ainsi une figure centrale du mouvement anti-apartheid dans les années 1970 et 1980.
0: Parlons à présent donc de son exil dans sa vie.
2: Oui, c'était en 1960, voilà. Donc en 1960, l'exil de Myriam Makeba débute officiellement lorsqu'elle est empêchée de retourner dans son pays. Donc elle vit successivement aux États-Unis, en Guinée et puis dans d'autres pays, voilà, donc qui se transforment profondément, justement, qui transforment, j'ai envie de dire, sa trajectoire. Et cet éloignement-là vient forcer aussi un tournant majeur de sa vie. Donc, loin de l'Afrique du Sud, elle est justement en train de continuer ce combat-là. Elle rencontre de nombreuses personnalités publiques, politiques, culturelles, et puis devient une figure mondiale de lutte contre l'apartheid. Aujourd'hui, tout le monde la reconnaît pour ça. Donc, son exil lui donne une certaine voix, une voix plus large et influente. Donc, après, on dira, c'était quand même... c'était quand même, j'ai envie de dire, quelque chose de douloureux pour elle, voilà, parce qu'elle est séparée de sa famille, de sa terre natale, de son public sud-africain, j'allais dire, une expérience douloureuse. Donc ce n'est qu'en 1990, après la libération de Nelson Mandela, qu'elle est autorisée à revenir en Afrique du Sud après près de 30 ans d'absence. C'est énorme, voilà.
0: Ah oui, eh oui. Alors, tout à l'heure, tu parlais donc d'un de ses titres, Pata à Pata. C'est une chanson, on va dire, culte, qui l'a positionnée au devant de la scène musicale sur le continent et même à l'international, je veux dire, au-delà donc du continent africain. Alors, justement, Jonathan Nebo, donne-nous un peu quelques informations relatives donc à ce célébrissime titre. Pata pata.
1: Oui, effectivement, pata pata et non poto poto, juste pour rigoler.
0: Alors, c'est un A et non un O.
1: Voilà, effectivement, voilà. Il faut comprendre cela. Alors, pata pata sorti en

0: s'imposer sur la scène mondiale sans perdre son identité. Et c'est l'un des éléments qui consolide la réputation internationale de Myriam Makeba.
1: Est-ce que tu peux me redire la langue dans laquelle elle est chantée Pata Pata?
0: Sosa.
1: Ah ben non, c'est Nkokza, Nkokza. Ouais, c'est comme ça.
0: D'accord. Tu es sûr?
2: Non, je reprends, s'il te plaît. Parce que
1: Non, mais tu as fait une injonction. Comme tu es à la maison.
0: Je sais que Philippe, il a fait la faute du Sud. Donc,
1: attention,
0: du coup,
1: attention, tu es à l'antenne. Tu es sur Life Radio. Faut pas t'oublier, s'il te plaît. Hein. Reviens, ma grande. Alors, quel est son lien avec Malcolm X et les luttes, on va dire, internationales?
2: Oula, ça nous ramène en 1950. Et 1960, voilà. C'est Myriam Makeba qui partage une même époque, une même vision du monde avec Malcolm X. Donc, c'était vraiment une période marquée par les luttes contre le racisme et les discriminations. On avait deux personnalités quand même qui étaient très engagées, même s'ils n'ont pas mené le même combat. Leur discours se rejoignait, d'accord, sur l'idée de dignité noire, de rejet des systèmes oppressifs, leur voix portée. On a Malcolm X qui vraiment agissait principalement aux États-Unis jusqu'à son assassinat en 1965. Je pense qu'on aura le temps, l'occasion d'en parler justement sur un autre numéro du Life Matin. Et puis on a Myriam Makeba qui agissait justement depuis l'exil sur la scène internationale. Donc ils font partie d'un même mouvement global de prise de conscience des droits civiques, où on a des luttes africaines, où on a justement deux mêmes voix, comme je le disais, des luttes africaines, afro-américaines qui commencent à influencer mutuellement à travers les médias, à travers les conférences, les organisations internationales. Et je pense que c'est quand même un projet, une lutte qui continue jusqu'à aujourd'hui.
1: Merci. Alors, aujourd'hui, quel héritage laisse Myriam Makeba?
0: Myriam Makeba laisse un héritage immense, à la fois musical, culturel et politique. Elle a ouvert la voie à la reconnaissance internationale des artistes africains et a contribué justement à faire connaître les musiques du continent à l'échelle mondiale. Et donc, sur le plan politique, elle reste une figure majeure de la lutte contre l'apartheid et un symbole de résistance pacifique. Son engagement a inspiré de nombreux artistes et militants à travers le monde, bien après sa mort en 2008. Et aujourd'hui encore, elle est considérée comme une référence incontournable, non seulement pour la musique africaine, mais aussi pour l'histoire des droits humains. Son nom reste justement associé à la liberté et à la fierté africaine.
1: Merci beaucoup. Alors, pour terminer ce portrait, que retenir de Myriam Makeba?
2: Alors, ce qu'il faut retenir aujourd'hui, c'est que Myriam Makeba n'est pas seulement qu'une chanteuse à voix. Voilà, c'est une figure historique de la musique, de la lutte contre l'apartheid. Donc sur le plan artistique, elle est considérée comme Mama Africa, donc l'une des premières artistes africaines à avoir fait connaître la musique africaine au monde entier, donc avec des titres comme Pata Pata. Donc c'est vraiment quelqu'un qui a remporté aussi un prix Grammy Award en 1965, qu'il convient de rappeler. C'était une grande première pour une artiste africaine à cette époque-là.
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1: Si c'est maintenant que vous nous rejoignez sur la radio, votre radio Life, radio la 107.7, et c'est bien sûr la dernière édition du Life Matin de la semaine où de service sont Emmanuel Djedi, Jonathan Nebou et votre...
2: Et même du mois,
1: Et même du mois, oui, et même du mois. Ouais, il aime bien le mois là. J'ai dit avant la fin de la saison, je vais expliquer aux auditeurs pourquoi est-ce que Jonathan Nebou est accroché donc au dernier jour du mois et au premier jour du mois. Je vais l'expliquer, rassure-toi. Alors pour cette dernière ligne droite, il est 8h24 à Abidjan. Nous avons un invité dans les studios donc de votre radio Life Radio. Il s'agit donc de Monsieur Valérie Indré. Il est coordonnateur donc du concours Miss Mathématiques. Monsieur Valérie Indré, bonjour. Bonjour et bienvenue.
3: Bonjour.
1: Rapprochez-vous du micro, s'il vous plaît. Rapprochez-vous. Voilà.
3: D'accord. Merci.
1: Bonjour. Alors, on dit Miss Mathématiques et puis c'est un homme qui nous parle de Miss Mathématiques. Je m'attendais à une femme. Ben, c'est pas bien grave. Qui est Valérie Indré?
3: Valérie Indré est enseignante de formation et au sein de la société mathématique, il est trésorier général depuis l'Assemblée générale de. Le juillet 2022, la plus haut professeur Saliou Touré me fait confiance.
1: D'accord.
3: Et je suis depuis lors le trésorier général de la société mathématique.
1: Vous êtes un enseignant des mathématiques, hein?
3: Oui.
1: D'accord. Et vous êtes enseignant de formation, ça veut dire que vous ne faites pas seulement qu'enseigner.
3: Oui.
1: Aujourd'hui, vous faites quoi?
3: Aujourd'hui, je fais aussi de la consultance.
1: De là?
3: La consultance.
1: La consultance, voilà. D'accord. Vous cherchez l'argent autrement, quoi, en fait. C'est bien noté. Alors, comme je l'ai dit, on parlera donc du concours Miss Mathématiques. On a beaucoup de concours en Côte d'Ivoire. Miss Mathématiques, on connaît, ça date depuis quelques années. Dites-nous, quelles sont les raisons, les premières raisons qui ont motivé donc, la création donc, de ce concours Miss Mathématiques?
3: Il faut dire que je vais donner le contexte de la création de ce concours. Vous êtes sans ignorer que depuis un certain nombre d'années, les mathématiques ont souffert d'une perception négative au sein de la société en général et de la société ivoirienne en particulier.
1: Expliquez-nous un peu comment ?
3: La perception négative,
1: oui.
3: C'est que l'image des mathématiques est souvent associée aux difficultés excessives et à l'échec scolaire.
1: D'accord. En d'autres termes, les gens fuyaient les mathématiques.
3: Voilà, les gens
1: parce qu'on dit que c'était difficile.
3: C'était difficile, avait une perception négative des mathématiques.
1: Et vous pensez que ce n'est pas difficile les mathématiques?
3: Je ne pense pas. Et donc, face à ce constat,
1: oui.
3: La réflexion, c'était comment démystifier les mathématiques.
1: D'accord.
3: Et sous l'impulsion du professeur Saliou Touré, il a engagé avec son équipe au sein de la société mathématique à démystifier les mathématiques et à les humaniser. Parce que je dis humaniser, pourquoi?
1: Oui.
3: Parce que généralement, ceux qui excellent dans cette discipline, on les voit comme des dieux.
1: Oui, comme des génies.
3: Comme des génies. Donc, c'était pour lui et son équipe de s'engager à la valorisation et à l'humanisation de cette discipline.
1: Aujourd'hui, après quelques années, quel est le bilan que vous faites?
3: Alors, après quelques années, il faut dire qu'il y a eu beaucoup de bonnes choses, beaucoup d'avancées dans cette déshumanisation des mathématiques, dans cette humanisation des mathématiques.
1: Alors, il y a eu quoi comme avancée?
3: Alors, il faut savoir que dans les années 80 déjà, ceux qui étaient enseignants en mathématiques en Côte d'Ivoire, c'était des expatriés.
1: D'accord.
3: Et même des enseignants venant de la sous-région, Togo, Bénin, Sénégal, et aussi en France. Mais depuis que Saliou Touré et son équipe s'est mise au travail, on voit maintenant beaucoup
1: d'enseignants ivoiriens
3: et ces expatriés ont été remplacés progressivement par des enseignants mathématicien ivoirien.
1: D'accord, on va revenir sur le dernier aspect donc, de votre voilà. réponse, mais je vais donc permettre maintenant à Emmanuel Djedi, la seule dame ce matin, c'est dans le live Matin Info, pour poser donc sa première question.
2: D'accord. Alors, professeur, qu'est-ce qui explique aujourd'hui votre choix de cibler spécifiquement les filles à travers ce concours-là, plutôt que de l'ouvrir à tous les élèves?
3: Ok, c'est bien. Il faut dire que dans la réalisation de ces activités, en 1983, le professeur Salut Touré a initié le concours Oufoué-Boigny des mathématiques. Et pour la création de ce concours, il a demandé autorisation au père fondateur de la nation pour que son nom puisse être attribué à ce prix.
2: D'accord.
3: Et ce concours, dans sa réalisation, a révélé que les filles n'étaient pas majeures dans ce concours-là.
1: Il n'y avait pas assez de femmes.
3: Il n'y avait pas assez de femmes qui réussissaient dans ce concours.
2: D'accord.
3: Et donc, pour créer cette discrimination positive, l'année 2000, qui a été décrétée par l'UNESCO, Année mondiale des mathématiques, à cette occasion, la société mathématique, toujours, a initié cette discrimination positive pour aussi encourager les filles à s'intéresser aux disciplines mathématiques. Voilà comment est né le concours Miss Mathématiques.
2: Très bien.
1: Une question de Jonathan Nebou.
4: Alors, Monsieur Ndré, les statistiques montrent encore une faible représentation des femmes dans plusieurs métiers scientifiques et technologiques. Pourtant, les mathématiques jouent, on le sait, un rôle essentiel dans de nombreux secteurs stratégiques. Pourquoi est-il aujourd'hui important d'encourager les jeunes filles à aimer les mathématiques et les sciences?
3: Il faut dire que, comme vous l'avez dit, les mathématiques sont la main des sciences, c'est vrai. Mais quand une femme s'intéresse à une discipline, elle y va avec sa tête et son cœur. Elle excelle beaucoup plus.
1: Oui, c'est une belle image. Elle y va avec sa tête et son cœur. Et elle excelle beaucoup plus.
3: Donc, nous avons raison en Côte d'Ivoire, puisque nous sommes un pays en développement, d'avoir comme cible la gente féminine pour les encourager à exceller dans cette matière pour que nous puissions constituer un capital humain et haut niveau et des qualités.
1: Oui.
3: Aussi bien chez les hommes que chez les femmes, pour équilibrer cette inégalité.
1: Emmanuel Djedi.
2: Alors moi j'ai trois questions rapidement. Comment se déroule concrètement la sélection des candidates? C'est d'un. Et quels sont les critères d'évaluation retenus? Et puis, est-ce qu'il y a un accompagnement pédagogique après ou avant ou après le concours?
1: Rassure-toi, il est là avec nous jusqu'à 9h, donc toutes les questions en même temps. Il a tout le temps. Monsieur André, allez-y.
3: Ok. Alors, dans l'organisation du concours, le concours est en trois phases. Il y a la phase du lancement pour dire à la population que voilà les dates du concours. Et ça, c'est dans le mois de la dernière semaine de février de chaque année. Ensuite, la phase 2, qui est la phase de composition. Mais avant la phase de composition, les courriers sont amenés dans aux différents chefs d'établissement. C'est chaque chef d'établissement qui inscrit les meilleurs de ses filles.
1: D'accord.
3: Et chaque école, pour le niveau 3e, inscrit 3 filles et au niveau de la terminale C ou E, 4 filles. Ça, c'est déjà au niveau du nombre. Bon, en termes des critères, le niveau 3e, il faut au moins avoir 14 en mathématiques. Au moins 14 en mathématiques et être âgé d'au plus 16 ans. Le maximum est 16 ans et avoir au moins 14 en maths.
1: Au niveau du trimestre ou de l'année précédente?
3: Au niveau des deux trimestres cumulés.
1: D'accord.
3: Premier et deuxième trimestre.
1: D'accord. De l'année en cours?
3: De l'année en cours.
1: D'accord. Okay.
3: Ensuite, en terminale C, il faut avoir, parce que là encore c'est un peu corsé,
1: mais voilà.
3: Il faut avoir au moins 10 en mathématiques et être âgé au plus de 19 ans. D'accord.
2: D'accord.
3: Donc voilà, donc, puisque c'est en quelque sorte, les établissements sont en compétition, donc c'est chaque chef d'établissement encore qui inscrit les meilleurs de ses filles.
2: Voilà, donc tous les établissements sont concernés, hein, sans exception.
3: Les établissements sont concernés.
1: Okay. Privé, public,
3: privé,
1: peu importe.
3: Public, peu importe.
1: Voilà. D'accord. Une question de Jonathan Debout.
4: Alors, Monsieur Ndré, la promotion des sciences sur les jeunes filles ne peut se limiter justement à une seule compétition annuelle. Elle nécessite, on le sait, un accompagnement durable et structuré. Et quelle autre action la Société mathématique de Côte d'Ivoire mène-t-elle pour soutenir les jeunes filles dans les filières scientifiques?
3: Alors, il faut dire que dans ses activités, la société mathématique appuie ou bien forme les enseignants à travers ce qu'on appelle l'école mathématique de Yamoussoukro.
4: D'accord.
3: Les enseignants en mathématiques reçoivent un renforcement des capacités en août, sur 3 semaines d'août à Yamoussoukro. Les enseignants sont formés parce que c'est là que ça commence.
1: Oui.
3: Ensuite, dans ces démembrements en termes de sections, parce que la société mathématique a fait une sorte de maillage sur le territoire.
1: D'accord.
3: Donc, dans ces démembrements, la société mathématique a des sections et dans les sections, il y a des concours, des compétitions locales qui sont organisées.
1: D'accord.
3: Et on encourage aussi dans ces sections la création des clubs mathématiques là où on fait également la promotion des mathématiques, là où on fait aussi un renforcement des capacités des élèves. Voilà, en quelque sorte, les activités qui sont faites.
1: Alors, il faut dire que ce n'est pas obligatoire. Hein?
3: Non, ce n'est pas obligatoire.
1: D'accord.
3: Mais c'est aux collègues enseignants dans les sections de savoir
1: Promouvoir,
3: attirer, que ce soit les filles comme les jeunes garçons, à s'intéresser à la science mathématique.
1: Et c'est ça qu'on avait beaucoup, quand on était au lycée, on avait beaucoup de clubs, clubs mathématiques, clubs club français, anglais, voilà, allemand, voilà. Même il y avait déjà des journalistes, parce que dans des lycées, il y avait déjà ce qu'on appelait le journal du lycée, et donc déjà, je pense que ça a quand même forgé pas mal de vocations. Moi, je voudrais revenir donc sur le concours en lui-même. Comment est-ce que vous encouragez ces filles-là, en termes de récompenses?
3: Ok. Alors, il faut dire que le concours bénéficie de l'appui du ministère en charge de l'éducation nationale. Et en termes de récompenses, il y a d'abord pour le niveau 3e, 3 grandes lauréates, la Miss et ses 2 dauphines.
1: D'accord. Qu'est-ce qu'elle gagne?
3: Ok. Pour la Miss 3e, elle a 500 000 francs CFA de la Société mathématique de Côte d'Ivoire.
1: D'accord.
3: Mais au-delà de la Société mathématique, il y a des partenaires, je ne sais pas si, qui nous accompagnent.
1: Non, ce n'est pas les partenaires, mais qu'est-ce que les partenaires là donnent?
3: Oui, il y a des partenaires qui donnent 1 million de francs CFA.
1: D'accord, toujours pour la troisième, hein?
3: Pour la troisième.
1: Ou bien pour les trois?
3: Non, 500 000, 500 000, 300 000, 200 000.
1: Voilà, d'accord. Donc, mais la première, au niveau de la troisième, gagne 500 000.
3: La société mathématique donne 500 000
4: pour la première.
3: Pour la première, pour la Miss, 300 000 pour la
4: seconde
3: et 200 000 pour la troisième.
1: La troisième, d'accord.
3: Plus un ordinateur portable.
1: À chacune ou juste la première? À chacune, d'accord.
3: Maintenant, puisque nous avons des partenaires.
1: Des partenaires, des ils peuvent donc donner d'autres lots
3: aussi
1: encore.
3: D'autres lots en numéraire comme en
4: nature.
1: D'accord. Et pour la terminale?
3: Toujours pour la troisième, puisque nous sommes appuyés par le ministère, elle bénéficie aussi d'orientation académique.
1: D'accord.
3: Selon leur
1: filière, leur volonté.
3: Selon leur volonté.
1: D'accord.
3: On leur facilite.
1: Leur aptitude aussi. D'accord. Voilà. D'accord.
3: Maintenant, en terminale, c'est 1 million de francs CFA qui est donné à la Miss, 700 000 à la première dauphine et 500 000 à la deuxième dauphine. Un ordinateur portable à chacune également. Il y a une structure qui nous l'a accompagné depuis 2022, qui donne une bourse de 30 millions à la MIS.
5: D'accord.
3: Mais pour faire ses études, voilà, pour l'accompagner à faire ses études.
5: Après le bac. Hein.
3: Après le bac. Mmh. Voilà aussi ce qui est donné. Et au-delà de ce que j'ai dit, les partenaires toujours accompagnent ces grandes lauréates-là avec des présents. Mais au-delà de ces six grandes lauréates que j'ai citées, il y a celles qu'on appelle des méridentes ou les accessites. Mmh. C'est celles qui ont eu au moins 10 dans le concours. Elles sont aussi accompagnées par...
5: Elles sont récompensées.
3: Elles sont récompensées aussi par les partenaires.
5: D'accord, on va revenir donc après la pause sur les partenaires et les différents prix parce que vous êtes beaucoup critiqué sur ce sujet-là. Mmh. Alors les auditeurs pourront également participer à cet entretien en composant le 27 225 49 880, c'est le numéro de l'AF Radio pour poser donc toutes les questions à monsieur Valéry Ndri qui est le coordonnateur donc de Miss Mathématiques au niveau donc de la Société Mathématique de Côte d'Ivoire. Allez, on marque une pause et derrière nous sommes bien sûr avec nos auditeurs en direct pour poser les questions qu'il faut à notre invité du jour, M. Ndré Valéry.
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1: Ensuite, fin de l'interview, et cette fois-ci, c'est donc les auditeurs qui ont la priorité. 27 225 49 880. Je rappelle que nous parlons ce matin avec monsieur Valérie Indré. Il est le coordonnateur donc de Miss Mathématiques, et déjà le téléphone est crépite. Nous avons un auditeur en ligne. Auditeur en ligne, bonjour et bienvenue.
2: Oui, bonjour monsieur Philippe et à toute l'équipe de Live Matin.
1: Monsieur Momo, comment allez-vous ce matin?
2: Oui, ça va très bien.
1: Justement, nous vous écoutons pour votre question.
2: D'abord, je dis merci à M. Indri pour cette initiative. C'est très, très important. Bon, moi, j'ai deux préoccupations. Je voulais savoir, les différents champions de Miss Mathématiques, est-ce qu'il y a un suivi?
1: D'accord.
2: Puis la deuxième question, est-ce qu'ils sont réunis dans une plateforme ou dans une association, les anciens champions ou quoi?
1: Ah, d'accord, ok, j'ai compris la question. Merci beaucoup, Momo. Merci, et puis reste à l'écoute pour ta réponse. Alors, monsieur André Valérie, que deviennent donc les précédentes Miss Mathématiques des années depuis 2000 jusqu'à aujourd'hui? Est-ce qu'il y a une association, par exemple? Et puis, la première question, c'était.
3: Est-ce qu'elles sont regroupées au sein d'une association?
1: Non, ça, c'est la deuxième question.
3: La deuxième question, oui.
1: La première question, c'est le suivi. Voilà.
4: Ok, merci. Vous allez prendre note
1: parce qu'il y a une autre question qui arrive encore. Oui. Allô, cher auditeur en ligne, bonjour. Bonjour, bienvenue.
5: Bonjour. Bonjour la team.
3: Bonjour, oui. Monsieur Xavier.
1: Monsieur Xavier, comment allez-vous ce matin?
5: Très bien. Surtout que Monsieur Valérie est là, vraiment, je suis très en forme.
1: D'accord. Quelle est votre question, Monsieur Xavier?
5: Non. Au fait, ne vous pressez pas, allons doucement. Je ne pouvais en aucun cas rater ce monsieur-là. Dieu merci, je l'ai. Ce n'est pas dit que je vous ai. Bien, mes encouragements, M. Valérie, pour tout ce que vous et votre groupe faites pour nos enfants.
4: Merci beaucoup.
5: Pour tout ce que vous faites pour la nation ivoirienne. Parce que vous êtes en train de construire les LNMES de Côte d'Ivoire. Et ainsi de suite. Mes félicitations et courage à vous.
4: Merci beaucoup.
5: Distinguellement au président Salut Touré, que je l'adore depuis ma tendre enfance.
4: Merci.
5: Son nom a baissé mon évolution jusqu'au jour d'aujourd'hui. Respect à lui. Un jour viendra où la nation va reconnaître tout le mérite qu'on lui doit. Après cela, ma préoccupation, c'est sur les récompenses. C'est vrai, c'est des efforts qui sont faits. On peut prendre ça comme ça. Mais moi, j'ai mal au cœur de savoir que des lauréats de mathématiques ont des primes, ont des cadeaux aussi petits de taille et de forme.
1: On parle quand même de 1 million, hein, quand même. 1 million, quand même.
5: Non, c'est petit, monsieur.
6: Non, c'est trop peu.
5: C'est petit. Très petit. Alors, permettez-moi de lancer un appel à tous les magnats de Côte d'Ivoire, les magnats financiers, les magnats industriels, à l'État de Côte d'Ivoire, les magnats des banques. Faites un effort, mettez la main au portefeuille. Soutenez ces 6 lauréats-là, de sorte que, à partir de leur enfance-là, le souci de logement ne soit plus leur problème. De sorte qu'ils se consacrent, on pourrait dire qu'ils se consacrent entièrement aux études, de sorte à devenir des ingénieurs aéronautiques et autres.
1: Wow.
5: C'est mon cri de cœur, c'est ma demande.
1: Merci beaucoup, M. Xavier.
5: Logement. Et puis mettre la famille à l'abri, le père et la mère qui les ont engendrés avec amour. De sorte que ceux-là, un jour, ils partent à l'au-delà, le cœur tranquille. Parce qu'ils savent que leur enfant a permis qu'ils sortent des bicoques dans lesquels ils vivent.
1: On vous a bien compris. Merci beaucoup, M. Xavier.
5: Voilà.
1: Merci
5: beaucoup. On sponsorise, s'il vous plaît. On sponsorise. On donne des cadeaux à des concours qui sont beaucoup élevés. Mais oui. Pourquoi les Miss Mathématiques, on les néglige? Merci, bonne journée et que Dieu nous assiste. C'est l'éléphant d'Afrique qui est en train de se déployer petit à petit. Un jour, on appelle ça première puissance africaine. Bonne journée.
1: Merci beaucoup, M. Xavier.
4: Merci beaucoup, M. Xavier.
1: La troisième question, avant donc de permettre donc à M. Indré de répondre donc à toutes les questions. Auditeur en ligne, bonjour et bienvenue.
7: Oui, bonjour l'équipe du matin.
1: Bonjour, M. Zou. Bonjour, M. Zou. Comment allez-vous ce matin?
7: Mais super bien, et je dis bonjour à monsieur André Valérie.
4: Oui, merci.
1: Il vous dit bonjour.
4: Bonjour, monsieur Zou.
7: Oui, M. Ndri, je vous dis merci pour l'initiative, parce que là, on le dit clairement, vous faites honneur à cette jeune fille-là. Aujourd'hui, un concours de Miss Mathématiques, moi je dirais waouh. Déjà, je vais aller dans le même sens que M. Xavier. Effectivement, 1 million, c'est peu, parce que moi, je n'ai rien une entité qui organise des concours ici. Mais quand je vois un peu le concours Miss, de beauté Miss Côte d'Ivoire, regardez tout ce qu'on donne à ces... C'est vrai, elles ont quelque chose dans la tête, mais moi je dis les mathématiques, c'est véritablement une grande matière. Donc ces jeunes filles-là, on peut leur donner beaucoup d'argent, et des biens, matériels, pourquoi pas une maison aux parents, c'est encore des petits pieds, hein. Des maisons aux parents, et puis beaucoup de prix. Et ça, ça va intéresser, vous allez voir que ça sera un mobile même qui va véritablement intéresser les marques. J'ai une préoccupation qui s'adresse à M. Ndri Valérie. Voilà, M. Ndri Valérie, quels sont les objectifs véritables que la structure veut atteindre à long terme par rapport à cette très bonne initiative, je pèse mes mots, cette très, très, très bonne initiative. Merci à vous, je continue de vous suivre, que Dieu vous garde.
1: Excellente journée également à vous, Monsieur Zou, et merci pour votre fidélité. Alors, on va tenter donc de résumer les différentes questions avant de prendre donc les derniers appelants. Nous avons donc Monsieur Momo qui a parlé donc du suivi et du réseau. Est-ce que les différentes Miss Mathématiques des années antérieures sont organisées donc en réseau? On a donc Monsieur Xavier et Monsieur Zou Javet qui eux parlent donc de récompense, de revoir donc la récompense, et Monsieur Zou également qui a parlé donc des objectifs. Donc vraiment en deux minutes, est-ce que vous avez quelques réponses pour nous avant de prendre d'autres auditeurs en ligne?
4: Alors, pour répondre au premier intervenant,
1: oui,
4: il faut dire qu'il y a un suivi qui est fait.
6: Mm-hmm.
4: Le premier concours Miss Mathématiques, mm-hmm, c'était le 12 juin 2000 à Yamoussoukro.
1: Oui.
4: Et la grande lauréate était Bonnie Ella, qui est actuelle présentement au Canada.
1: D'accord.
4: Pour dire qu'on a la traçabilité de ces différentes Miss.
1: Mais comment est-ce que vous les suivez?
4: Ok. Ces filles-là, à partir de la Miss 2009 à Balo,
1: oui,
4: elles ont une association, elles ont une plateforme sur laquelle elles communiquent.
1: D'accord.
4: Et donc, nous sommes en contact avec elles. Voilà un peu...
1: D'accord, donc on a déjà répondu à ces deux premières questions. Au niveau donc des récompenses.
4: Ensuite, la deuxième question, Xavier, c'était un encouragement, les récompenses. Donc, on dit à Xavier merci et on espère que ce qu'il a dit tout à l'heure,
1: oui,
4: est tombé dans des bonnes oreilles.
1: Que l'appel sera entendu,
4: voilà,
1: par les décideurs.
4: Et sa commission des salutations au professeur, oui, Salutoré, je vais transmettre sa salutation.
1: D'accord, merci. Voilà. Et dernière question,
4: les objectifs. Il faut dire que le concours vise à stimuler l'intérêt de la jeune fille pour les mathématiques. Le concours vise à renforcer la confiance de la jeune fille dans sa capacité scientifique. Et le concours également, je pense que c'est... Est-ce que je pourrais ajouter à ce niveau? Ça permet de constituer, comme j'avais dit...
1: Une base de données peut-être pour des futurs scientifiques.
4: À constituer, mm-hmm, un capital humain,
1: mm-hmm,
4: mais féminin.
1: D'accord.
4: Pour qualité.
1: Surtout au niveau des femmes. Oui, voilà. Une question ici de Emmanuel Dieudi avant de prendre donc un autre auditeur.
6: On l'a dit, hein, très très bonne initiative. Après, les auditeurs, M. Xavier Messager et M. Zou, ont soulevé un point essentiel qui concerne les récompenses justement attribuées aux lauréates. Ça me voit poser la question. Est-ce que vous estimez que les récompenses sont à la hauteur de la valeur intellectuelle que vous souhaitez promouvoir à travers ce concours-là? Est-ce que vous bénéficiez à côté aussi du soutien de l'État dans l'organisation de Miss Mathématiques?
4: Ok, merci. En matière de valeurs,
6: mm-hmm,
4: je pense, comme Xavier, que c'est insuffisant.
6: D'accord.
4: C'est insuffisant. Et donc, nous encourageons à tous ceux qui peuvent aider à mieux valoriser ce concours et de venir à nous pour qu'ensemble, nous puissions atteindre véritablement le niveau qu'il faut pour que les sciences mathématiques soient attrayantes pour la gente féminine et pour tout, puisque nous sommes dans un pays en développement, on a besoin des sciences.
6: D'accord.
1: Voilà. Alors justement, quand vous dites un niveau acceptable, c'est quoi le niveau de récompense qui serait acceptable? Une maison, une voiture, comme on voit un peu partout dans les autres concours?
4: Pas une voiture.
1: Oui.
4: Mais une bourse assez conséquente.
1: Oui, pour c'est quoi conséquent? Quand vous dites assez conséquent, c'est quoi?
4: Quand je dis une bourse assez conséquente, permettre aux trois grandes lauréates de la terminale, du niveau terminal par exemple,
1: oui,
4: de faire les études dans des universités de renom.
1: D'accord.
4: Ça, c'est un. Deuxièmement, pour les grandes lauréates du niveau troisième, les appuyer financièrement de sorte qu'ils n'ont ils n'aient besoin de pas grand-chose jusqu'en terminale, jusqu'à ce qu'ils aient leur bac.
6: D'accord.
1: On peut les appuyer financièrement. Jonathan Debon.
3: Voilà. Alors, il faut dire que certains observateurs souhaitent voir ce type d'initiative s'étendre justement à d'autres niveaux d'enseignement afin de toucher davantage d'élèves. Envisagez-vous d'élargir le concours à d'autres classes ou catégories d'élèves, monsieur Ndré?
4: En fait, le concours, comme on l'a dit, ça concerne les deux niveaux, troisième et terminale, mais à côté de ce concours, il y a le concours Fouet-Boigny des mathématiques qui balaie de la sixième
1: Nous sommes en direct, auditeur en ligne. Oui, bonjour, nous sommes en direct.
5: C'est encore Xavier Messager, s'il vous plaît.
1: Oui, allez-y.
5: J'aimerais dire à monsieur Valéry, je n'ai pas donné dans la modestie. Bourse d'études, d'accord. Même si ces enfants-là, chacune d'entre elles, les six, on s'ajoute 5 milliards. C'est pas mauvais.
1: Merci beaucoup, Xavier. Merci.
5: C'est vraiment votre... sérieux.
1: Oui.
5: Par conséquent, faudrait qu'il ait le courage de chercher plus haut. Et par rapport à ce plus haut-là, permettez-moi de lui donner l'idée. C'est à eux de démarcher les manias. C'est pas les manias qui vont venir vers eux. Comme de jolies femmes, c'est nous-mêmes là. On doit aller vers les manias pour négocier des partenariats.
1: D'accord.
5: Et à cet effet, permettez-moi de lancer un message solennel à une société que je connais.
1: Non, pas ici.
5: Si je peux.
1: Non, pas ici, pas ici. Si vous faites ça demain matin, je serai plus ici.
5: J'aurais
1: bien voulu, mais... Désolé, okay.
5: Je suis désolé.
1: Merci beaucoup. Et très bonne journée.
4: Je voulais ajouter quelque chose.
1: Oui, monsieur Dré.
4: Depuis que le concours existe, nous avons été accompagnés par l'État, je l'ai dit déjà.
1: D'accord.
4: Et même en 2012, nous avons été, le concours a été parrainé sur au moins 4 années par la Première Dame.
6: D'accord.
4: Voilà,
6: d'accord.
4: Qui aussi nous a aidés.
1: Nous accompagne. C'est bien de le dire. Nous avons le dernier auditeur pour ce matin. Auditeur en ligne, bonjour et bienvenue.
8: Bonjour la team.
3: Bonjour monsieur Loire.
1: Monsieur Loire, comment allez-vous?
6: Bonjour monsieur Loire.
8: Oui, ça va bien, Dieu fait grâce.
1: D'accord. Quelle est votre question?
8: Au fait, moi, il y a une seule question à poser.
1: Allez-y.
8: J'aimerais savoir, qu'est-ce qui fait que les filles ne s'intéressent pas à la mathématique?
1: D'accord.
8: Qu'est-ce qui fait que la mathématique est un échec au niveau scolaire?
1: Des filles. D'accord. Pourquoi les filles ont peur des mathématiques? Ouais, j'aime bien cette expression-là. Voilà. Merci beaucoup, monsieur Loire, et bonne journée.
8: Merci.
1: Alors, monsieur Ndré, on va aller vraiment au pas de course. Nous avons sensiblement 2 petites minutes. On va donc répondre directement donc, à la question de monsieur Loire, et puis après, maintenant, donner les informations relatives donc, au concours Miss Mathématiques pour l'année 2026. Allez-y.
4: Alors, j'ai dit, pour contextualiser la naissance de ce concours, que les gens avaient une perception négative du concours et les mathématiques, une perception négative des mathématiques, et les mathématiques étaient associées à la difficulté extrême. Donc, une discipline qui est associée à des difficultés et à l'échec, il est clair que ils ne vont pas,
1: s'intéresser.
4: Au niveau même des parents, ils ne vont pas booster les filles à s'intéresser à quelque chose qui est déjà difficile même pour les hommes.
1: C'est ça.
4: Voilà un peu tout de suite à chaud ce que je peux dire.
1: D'accord. Voilà. Alors pour cette année, on va revenir sur le concours. Le concours a eu lieu quand et où?
4: Pour cette année 2026, le concours a eu lieu dans deux centres différents.
1: D'accord.
4: Au lycée Mami Adjoa de Yam Sokro, c'était le 2 mai.
1: 2 mai dernier, là.
4: Le 2 mai dernier. Mmh. Et au lycée d'excellence Alassane Ouattara de Grand Bassam.
1: D'accord. Est-ce qu'on a les résultats déjà?
4: Oui, les résultats sont sûrs déjà, mais dans le processus, les résultats sont présentés après le travail du jury. Les résultats sont présentés au président de la société mathématique, c'est ce qui a été fait hier. Ensuite, on va demander une audience au ministre pour présenter les résultats. Et à l'issue de cette audience, la date est déjà sûre, mais les résultats ne peuvent pas être divulgués.
1: D'accord.
4: Pour ne pas déranger les filles qui sont en préparation de leur examen.
1: Bien sûr, parce qu'on a le bac dans juste 10 jours. Là.
4: Oui, c'est quand les résultats scolaires sortent, que c'est d'ailleurs le 11 juillet que la cérémonie des récompenses est prévue.
1: D'accord. On espère que Life Radio sera invité pour la couverture de cette cérémonie.
4: Life Radio est invité déjà et nous pensons que vous trois, vous serez à nos côtés samedi.
1: Merci beaucoup.
4: Merci beaucoup.
1: Votre mot de la fin.
4: Alors, je voulais dire merci à Life Radio pour l'occasion qu'il nous donne à la société mathématique de nous exprimer sur ce segment de ses activités, un segment très impactant. Et structurant. Et dire aussi que cette année est une année charnière pour la société mathématique qui organise trois grands événements. Les PAMO, c'est un peu comme la canne des mathématiques au niveau africain, qui va être organisée du 28 juin au 4 juillet. Et donc, nous encourageons les partenaires, les sponsors à venir nous appuyer.
1: Merci beaucoup. Merci beaucoup, Monsieur André. Je rappelle que vous êtes le coordinateur donc, de Miss Mathématique. Merci beaucoup d'être venu au micro de l'AF Radio. Messieurs et dames, merci. Jonathan,
3: oui, on se retrouve le lundi 1er juin.
6: Voilà, bon week-end.
4: Merci beaucoup.
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2: Je suis là, toujours là, pointé à la bonne position sur votre radio, sur ta radio comme tu l'entends, pour le Quai d'Antenne avec vous, pour vous accompagner tout au long de cette matinée et bien sûr de ce week-end là qui s'annonce super bien avec un chic soleil sur Abidjan et puis cinq voitures sur le troisième pont là-bas, mais bon, je sais pas, aujourd'hui les rues sont vides, qu'est-ce qui se passe? Tout le monde se repose ou quoi? Mais bon, en tout cas nous sommes là avec vous jusqu'à 12h pour partager ces moments-là avec vous. Alors, quand je parle de moments, ce sont les gros hit que j'ai préparé pour vous. Également, votre jeu de devinettes. 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Et bien sûr, restez connectés pour écouter tout ça. Le Nushi Lover, Polo Chacal. Il en fit avec Ameka Zeré. Bobitana, c'est son nouveau.

0: Allez, je suis prêt pour vous, je suis prêt à vous mettre au dos jusqu'à 12h. Donc restez connectés sur Life Radio 107.7. On commence cette émission avec Guy de Basebar. Et puis juste derrière, il y aura également cette belle collaboration entre Odegoulé Gold et Olamide. Donc attention pour vous, Guy de Basebar, pour commencer cette émission du Quai d'Antenne de ce vendredi. Bon début de week-end à vous.
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1: C'est vendredi, seul week-end, ouais, tout est permis. Hein. Donc, restez à l'écoute de Life Radio jusqu'à 12h avec tous vos hits préférés, avec votre jeu de devinette et également avec notre kiff de la semaine. C'est une belle chanson d'amour, je vais dire ça comme ça parce que c'est une dédicace spéciale. Et il a dit lui-même, hein, il a invité cet artiste, cette légende-là pour sa femme, pour sa chérie, parce qu'il a raté la demande en fiançailles de cette belle demoiselle-là au concert de Fally Ipupa. Mais bon, les choses se sont réglées. Se sont retrouvés bien sûr en studio pour une belle chanson pour cette belle dame Sarahi. Et il y a une info, bon pas une info mais comme on le dit, un potin là qui circule sur les réseaux comme quoi Didi B il a décliné l'invitation de Fally Ipupa pour son Stade de France juste parce qu'il avait des obligations avec le Feu Mua. Et ça a été applaudi par les internautes pour dire qu'il est professionnel parce qu'il avait pris déjà des engagements pour le Feu Mua. Voilà, gentiment, il a dit à Fally, écoute, excuse-moi, mais bon, je ne pourrais pas pour les stades, puisque je suis à Abidjan pour le Feu Mua. Et bon, les deux se sont retrouvés en studio, ils ont fait le clip de cette chanson qui est en ce moment à plus de 2 millions de vues sur YouTube. C'est notre kiff de la semaine, Didi B et Fally Ipupa, Chéri Coco.
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1: Elle s'apprête à remplir le Stade de France. Oui, ça commence aujourd'hui même jusqu'au dimanche 31 mai. Aya Nakamura, oui, 3 dates consécutives. Oui, qui témoignent bien sûr de l'ampleur de son succès. Elle va également célébrer l'album Destiné, qui est déjà disque d'or. Oui, et la première femme à performer dans le mythique Stade de France. Bien sûr, Aya Nakamura, la star du R&B francophone. Et bien sûr, ce vendredi, pour la première partie, Emma sera là, voilà quoi, tranquille. Allez, installez-vous confortablement parce que le week-end approche, vous le savez, et nous on donne le temps sur Life Radio, ta radio comme tu l'entends. Machina, c'est DJ Arafat en feat avec l'Ayor Gang. Voilà, c'est le hit du moment parce que ça figure sur ce projet-là, le projet unique de DJ Arafat à titre posthume, un projet de 6 titres. Machina pour vous.
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1: Vous êtes au bon endroit, avec le bon son, et bien sûr avec votre jeu de devinette. Maintenant même, 27 225 49 880, on joue ensemble. 27 225 49 880, le téléphone est disponible pour vous. 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

0: 27 200 24 880 sur cette chanson Bestie de Alliance T. Je suis avec qui?
1: Bonjour.
0: Comment va notre ami Loa VTC?
1: Ouais, ça va, tu fais grave.
0: D'accord, chic vendredi, hein?
1: Ouais, ça va, ça va.
0: D'accord, c'est bon. Allez, voici ta devinette, notre ami Loa. Je suis le pire ennemi du réveil matin. Je suis le pire ennemi du réveil matin. Tu penses à quoi?
1: Il pense au réveil lui-même.
0: Le réveil lui-même? Non.
1: Le pire ennemi du réveil matin.
0: Oui. C'est quoi?
1: Le jour.
0: Le jour?
1: Oui.
0: Non, c'est pas le jour. C'est pas le jour, Loa. A tout de suite. Aïe, il est passé à côté de ce ticket de cinéma. 27 224 880. Alliance T avec Bestie.

0: 227 225 48 180. Bonjour, bon vendredi avec nous sur Life Radio. Qui me parle?
1: Bonjour, mon frère.
0: C'est qui?
1: Allô?
0: Allô, bonjour.
1: Monsieur
0: c'est
1: Beugré.
0: Qui? Monsieur Beugré.
1: Oui.
0: Ça live, monsieur Beugré?
1: Ouais, ça va.
0: D'accord. Monsieur Beugré?
1: Oui.
0: Ouais, c'est la devinette pour vous, hein?
1: La réponse, c'est le sommeil.
0: Le sommeil. Ouh, sommeil. Non, on recherche autre chose. Mais c'est pas le sommeil. Je suis le pire ennemi du réveil matin. C'est pas le sommeil.
1: La
0: sommeil.
1: Là? Le réveil.
0: Le réveil lui-même? Non. Oh là. Non, c'est pas ça, monsieur Beugré.
1: Je reviens.
0: D'accord. On fait comment?
2: Allô?
0: Bonjour, bienvenue sur Life Radio, qui est avec moi?
2: C'est Monsieur Fofana Ousmane.
0: Monsieur Fofana Ousmane, nous appelle d'où?
2: Ah, beaucoup de rêves, 21e arrondissement.
0: Ah, notre ami Fof. C'était comment là-bas, la fête de Tabaski?
2: Ouais, c'était très très chic, non?
0: D'accord, Dieu merci dans mon cas. Allez, Fof.
2: Ouais.
0: Je suis le pire ennemi du réveil matin. Toi, tu penses à quoi?
2: Hein?
0: Oui?
2: Le soleil?
0: Oui. Non, c'est pas le soleil.
2: Ok.
0: Oh là, on d'accord. Donc merci beaucoup, Fofana. Je suis le pire ennemi du réveil matin. Vous pensez à quoi, monsieur? Ciao. Allô? Nchoé, ah, je n'ai pas prié. Oula, désolé. Nchoé. Nchoé.
3: Oui, lui-même.
0: Lui-même, depuis Sangon. C'est comment là-bas?
3: Sangon, voilà. Ouais, ça va très bien.
0: Nchoé. Menez son
3: oui.
0: Show.
3: Oui.
0: Alors, tu penses à quoi ce matin, Nchoé?
3: Je pense à la nuit.
0: La nuit. Oh. D'accord. Bon, après, ça intervient très souvent le jour.
3: Un matin.
0: Oh, c'est pas un matin. Si c'est pas un matin, c'est un soir. Mais c'est pas un soir, c'est pas un matin aussi. Ah, chaud. C'est pas la journée, chaud. Oh, attends. À tout de suite, chaud.

0: Allô, bonjour, bon vendredi avec nous sur Life Radio. Qui est avec moi?
1: Oui, bonjour monsieur, c'est Désiré Kouakou.
0: Désiré Kouakou.
1: Du Dokui,
0: notre ami Kouakou, oui, du Dokui. D'accord, alors Kouakou.
1: Kouakou.
0: Oui, moi j'ai dit ça en anglais, Kouakou. Hein.
1: Je pense à la fatigue.
0: La fatigue. Oh non, Kouakou, c'est pas ça. Mais tu n'es pas loin.
1: Ok, je reviens.
0: D'accord, il n'y a pas de souci, notre ami Kouakou Désiré.

0: Mon ami Shaw est de retour. Shaw,
1: oui, oui.
0: Tu as pensé à quoi? Je suis le pire ennemi du réveil matin.
1: Le repos.
0: Ouais, le repos, mais bon, c'est pas ça. Sinon, ouais. ça permet de se reposer, mais c'est pas ça. Tu n'es pas loin, Shaw. Essaie encore.
1: Ok.
0: Oh, je reviens. Oh.

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1: Ah, une très belle chute hein, dans cette chanson-là. Chaud patate de NASA en feat avec K-Black. Il sera très bientôt à Abidjan pour un concert. Ah, ah, ah. 27-225-48-880. Bonjour. Allô? 27-225-48-880. J'ai des tickets de cinéma pour vous, pour ces devinettes-là. Ah, ça colle. Je suis le pire ennemi du réveil matin. Vous pensez à quoi? 27-225-48-880. Voilà. Ah, c'est chaud. Hein. Vous souhaitez des retours? Non? D'accord, je vous attends. 27-225-48-880. On le fait très souvent le week-end. Ouais. Très très souvent le week-end. Le pire ennemi du réveil matin. Ouh. 27-225-48-880. Notre ami est de retour. Qui l'a? Allô?
2: Oui, c'est le même Kwaku Désiré.
1: Mister Désiré Kwaku. D'accord. Ouais. Et cette fois-ci, il vient avec
2: je
1: quel...
2: Je propose la paresse.
1: La paresse.
2: Paresse.
1: La paresse.
2: Paresse.
1: La paresse. Oh! Kwaku Désiré! Aïe. Non, c'est pas la paresse.
2: Aïe, aïe, aïe.
1: C'est pas la paresse quoi que vous désirez. Mais bon.
2: Ok, je reviens encore.
1: Mais bon, très souvent quand tu le fais, on te dit tu es paresseux. Mais bon, c'est tout naturel que ça le fait. Mais c'est pas la paresse, notre ami. À tout de suite.
2: Ah, d'accord, je reviens.

0: 27 225 49 880, bonjour.
1: Oui, bonjour, c'est encore Monsieur Beugré.
0: Monsieur Beugré.
1: Oui.
0: D'accord, Monsieur Beugré. Vous avez la réponse? En 15 secondes, on vous écoute.
1: La grasse matinée.
0: La grasse matinée. Monsieur Beugré.
1: Oui.
0: Vous êtes pour la grasse matinée. On note ça. La grasse matinée. Qui intervient très souvent le week-end. Monsieur Beugré dit la grasse matinée. Oui, oui. Le pire ennemi du réveil matin. Ouais, c'est ça. La grasse matinée. Oui, Monsieur Beugré. Monsieur Beugré, un petit cours de un petit coup d'orthographe là. Grasse là, ça s'écrit comment là? Grasse de grasse matinée là. Juste en bonus.
1: Gras.
0: Oui.
1: Grasse de grasse matinée.
0: Oui, oui. Ça se confond très souvent avec l'autre grasse là. Bon, c'est juste.
1: Pas pareil.
0: C'est pas pareil en tout cas. C'est pas pareil.
1: Okay.
0: Ah, vous pensez que c'était ça quoi?
1: Pardon?
0: Vous pensez que c'était même grasse là? Comme grasso. Non. Non, c'est pas ça. Ça, c'est l'autre grasse là. G-R-A-2-S-E. Grasse matinée. Oui, c'est ça la bonne réponse. Oui, oui, grasse matinée. Jean, c'est pour dire que Jean, une matinée généreuse, quoi, Jean. Voilà, quoi. Hein? En abondance et tout ça. Voilà. Merci beaucoup, ouais. Monsieur Beugré. On vous envoie votre ticket de cinéma sur votre numéro WhatsApp.
1: Ok, ça marche.
0: Merci.

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0: 27 225 880, qui est avec moi? Bonjour.
1: Oui, allô, bonjour.
0: Ça va, mon ami?
1: Ça va.
0: D'accord.
1: Pardon?
0: Oui, mon ami de Benjaville.
1: C'est ça, la gaga de...
0: La
1: deuxième gaga, parce qu'il y a déjà la même gaga.
0: Ouais. Ah, tu as bien fait de rectifier.
1: Il remplace la chacha.
0: On dit quoi, Odidi, depuis Benjaville?
1: Oui, ça va, ça va.
0: On va là-bas.
1: Tout le choc, ça va.
0: Ouais, ouais, d'accord, c'est bien. Mais il faut faire attention hein, avec tout ce qui se passe là. Oui, c'est tranquille, ça va ici. Ouais, merci.
1: Ah, Seigneur, c'est ça.
0: Ça va aller. C'est ça. Alors, Odidi, on joue avec toi.
1: Oui.
0: Je suis un cadeau de la nature que l'on possède sans l'avoir acheté. Je suis un cadeau de la nature que l'on possède sans l'avoir acheté. Mais sans effort ni travail, je finis toujours par m'endormir pour toujours. Tu penses à quoi? Je suis un cadeau de la nature que l'on possède sans l'avoir acheté. Sans effort ni travail, je finis toujours par m'endormir. Je suis un mot de 6 lettres. Non, c'est pas encore fini. Elle vient de commencer.
1: La pluie.
0: C'est pas la pluie.
1: Le petit a dit c'est fini.
0: C'est pas la pluie. Odidi, aïe, elle va nous rappeler. 27 225 49 880.

Je suis un cadeau de la nature que l'on possède sans l'avoir acheté, mais sans effort ni travail, je finis toujours par m'endormir. Allô, bonjour, bienvenue sur Life Radio.

0: On termine cette semaine du travail, hein, voilà, du travail, je dirais, avec vous sur l'AF Radio. C'est vendredi 29 mai. Nous sommes en train de jouer depuis 10h30 aux devinettes avec des tickets de cinéma pour vous. 27 225 49 880. 27 225 49 880. Je suis un cadeau de la nature que l'on possède sans l'avoir acheté. Mais sans effort ni travail, je finis toujours par m'endormir. Vous pensez à quoi? Allô, bonjour.
1: Allô,
0: bonjour, monsieur. Qui est avec moi?
1: Oui. Monsieur Anouma.
0: Monsieur Anouma Raymond.
1: Oui.
0: D'accord. Nous appelle d'où?
1: Et là, je suis en voiture, je suis votre émission, et puis voilà, j'ai voulu répondre.
0: Ah ouais, c'est gentil. Et j'espère que vous avez garé, hein, monsieur Anouma. Vous garez pour parler avec moi tranquillement.
1: Bon, voilà. Je suis dans une cité, il n'y a pas à vous en faire.
0: Ah, d'accord, c'est bon. Alors, vous pensez à quoi? Je suis un cadeau de la nature que l'on possède sans l'avoir acheté, mais sans effort ni travail, je finis toujours par m'endormir. Vous pensez à quoi? Un mot de 6 lettres, en 15 secondes.
1: À l'onction.
0: L'onction Chakouba. Oui. Non, c'est pas ça.
1: C'est pas ça.
0: Non.
1: Ok, merci, je reviendrai.
0: Merci beaucoup, monsieur Adouman, gentil. À tout de suite. 27 225 49 880. Allô, bonjour. Bonjour. Bonjour. Qui est avec moi?
2: Je suis monsieur Pocou Florent.
0: Monsieur Pocou Florent.
2: Yes.
0: Nous appelle d'où?
2: J'appelle de Cocody, lycée technique.
0: D'accord. Monsieur Pocou Florent, il maîtrise bien le parlant comme notre légende, Laurent Pocou. J'espère.
2: Yes.
0: D'accord. Allez, maintenant, on joue aux devinettes. La réponse pour vous, c'est quoi? 15 secondes.
2: La réponse, moi, c'est la beauté.
0: La beauté. Je suis un cadeau de la nature que l'on possède sans l'avoir acheté. Mais sans effort ni travail, je finis toujours par m'endormir. Monsieur Pocou Florent dit la beauté. Est-ce que c'est la beauté? Non, c'est pas la beauté. C'est pas ça, c'est pas la beauté. À tout de suite, hein, monsieur Laurent. Florent, pardon, Pocou. J'ai mon ticket de cinéma qui est là, hein, ça vous attend. Hein. Allô?
3: Oui, bonjour, Ricky.
0: C'est comment, Momo? Boston?
3: Oui, ça va très bien.
0: D'accord. Momo, vas-y. J'ai le ticket pour toi, là. Bon. Donne la bonne réponse et puis tu repars avec. Hein.
3: D'accord. Moi, je passe à la chance.
0: La chance.
3: Oui.
0: Parce que j'ai dit que c'était un mot de 6 lettres. Hein. Non, c'est pas la chance. Je suis un cadeau de la nature que l'on possède sans l'avoir acheté. Mais sans effort ni travail. Sans effort ni travail. Je finis par m'endormir.
3: Donc, je vais revenir après.
0: D'accord, Momo, à tout de suite. Il y a le professeur Loua qui est là. Ouais, prof, c'est comment?
4: Le souffle
0: de veille. Non, c'est pas ça. Tu as encore quelques secondes. D'accord. Il y a notre boss là qui aime dire ça, qui recherche des personnes qui ont ça. Oh. Allô, bonjour, bienvenue sur Life Radio.
5: Oui, allô, c'est même Kwaku Désiré.
0: Monsieur Kwaku Désiré.
5: Oui, je reviens encore. Cette fois-ci, je vais apprendre.
0: D'accord, avec confiance. Ténacité. D'accord. Allez, oui. 15 secondes pour monsieur Kwaku Désiré.
5: Ok, je propose le talent.
0: Le talent. Le talent. La pointe des bébés. C'est le talent. Il est très talentueux, notre ami Kwaku Désiré. Le talent. C'est ça, Kwaku Désiré, le talent. Attends, oui. Ne raccroche oui. pas, on va choper ton numéro rapidement. Je pense qu'il est WhatsApp. Okay. On t'envoie ton ticket de oui, cinéma WhatsApp, là-dessus, notre ami. Désiré Kwaku depuis Doku. Merci.
5: Depuis Doku.
0: Yeah. Le talent. Je suis un cadeau de la nature que l'on possède sans l'avoir acheté, mais sans effort ni travail, je finis par m'endormir pour toujours. Le talent, comme l'a dit à l'instant notre ami Désiré.
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Bon, avec la réponse, il me l'a envoyé par WhatsApp, mais bon. On joue au 27-225-4880. Il dit c'est le talent. Willy, ça se passe en direct. 27-225-4880. Willy Dombo, que vous allez retrouver dans le WAM dans quelques heures seulement.

0: On joue toujours avec vous sur Life Radio. C'est vendredi matin et bien sûr le week-end. Au bout du nez, comme ça, il est pointé là-bas, il attend. Allô, bonjour.
1: Allô.
0: Bonjour. Qui est avec moi?
1: C'est Monsieur Denis à Fontaignon.
0: Monsieur Denis, il faut baisser votre pense radio pour qu'on puisse parler tranquillement. Voilà. Vous baissez juste un peu. Voilà, on se parle au téléphone. Okay. Monsieur Denis.
1: Oui.
0: D'accord. Il nous appelle d'où?
1: Depuis Anono.
0: Anono. D'accord. Nos voisins d'à côté. C'est bien.
1: Ouais, c'est ça.
0: Ok. Alors, la devinette pour notre ami Denis, pardon. Qu'est-ce qui devient de plus en plus lourd à porter à mesure que l'on vieillit? Non pas parce que le corps faiblit, mais parce que les souvenirs s'accumulent. Qu'est-ce qui devient de plus en plus lourd à porter à mesure que l'on vieillit? Non pas parce que le corps faiblit, mais parce que les souvenirs s'accumulent. En 15 secondes, notre ami Denis, il pense à quoi?
1: Je pense à le talent.
0: Non, c'est pas le talent. Le talent, ça c'était pour l'autre devinette. C'est déjà passé, c'est pas ça.
1: Ok.
0: Ouh. D'accord. À tout de suite, notre ami Dan. Denko. Allô?
2: Oui.
0: Bonjour.
2: C'est le même Kwaku Désiré.
0: Oh, Kwaku Désiré. Tu as déjà un ticket, hein? Donc, oui. Il faut permettre aux autres d'avoir, d'avoir leur chance de repartir avec un ticket. Merci beaucoup.
2: Okay, okay.
0: Allez, cool, Dez. Allô, bonjour. Il faut baisser votre poste radio pour parler avec moi au téléphone. C'est mieux comme ça. Là, on perd pas du temps. Bonjour. Oh, il est parti, il va rappeler. Allô? Allô, bonjour, bienvenue sur Life Radio. Je suis avec qui?
3: Bonjour, vous êtes avec Guizot.
0: Guizot. Hi. J'ai failli dire Guizot People, comme notre boss là. Notre boss Guizot. Guizot, c'est comment?
3: Ouais, ça va.
0: D'accord, d'accord. Alors, selon toi, qu'est-ce qui devient de plus en plus lourd à porter à mesure que l'on vieillit? Non pas parce que le corps faiblit, mais parce que les souvenirs s'accumulent. Tu penses à quoi, Guizot?
3: Je pense à la mémoire.
0: La mémoire! Ouh. Non, Guizot, c'est pas ça. Il y a une influenceuse qui porte ce nom-là. On prend pour l'attaquer très souvent. Aïe, aïe, aïe. Une influenceuse qui porte ce nom-là, très souvent. Et...

0: Nous sommes vendredi, vous écoutez le Ken Antenne en jour de vinette, il est 11h sur Life Radio. 27-225-49-880. Allô, bonjour. Qui est avec moi? 27-225-49-880. Ah, il faut baisser votre poste radio pour parler avec moi tranquillement. C'est qui?
1: Ouais. C'est Monsieur Denis qui est revenu.
0: Mr. Danny.
1: Yes.
0: Avec la réponse.
1: Ouais, je suis venu avec la réponse.
0: D'accord. Allez, on y go. C'est quoi la réponse pour Denis?
1: La réponse, je pense que c'est l'âge.
0: L'âge?
1: Oui.
0: Oh! Denis?
1: Oui.
0: Oh non. C'est pas ça, c'est pas l'âge. Aïe, aïe, aïe. Denis?
1: Oui.
0: C'est pas ça.
1: Ok, il n'y a pas de problème.
0: À tout de suite. Il y a quelqu'un sur les réseaux qui porte ce surnom-là très souvent. Ouh. Allô, bonjour.
2: Bonjour. Oui, bonjour.
0: Momo, de Boston.
2: Oui.
0: Qu'est-ce qui devient de plus en plus lourd à porter à mesure que l'on vieillit? Non pas parce que le corps faiblit, mais parce que les souvenirs s'accumulent. 15 secondes.
2: Oh bon, moi, je pense au regret. Hein.
0: Ouais, mais c'est pas le regret. C'est pas
2: bon.
0: Ça. Aïe, aïe, aïe.
2: Bon. Je vais
0: le on le dit très souvent, respectez les gens qui Allô?
3: Allô?
0: Oh Didi, à la réponse. Vas-y, fais vite. Voilà. C'est quoi? Tu penses à quoi?
3: Oh, dis,
0: t'envoies
3: les questions.
0: Eh, oh, dis.
3: Le petit dit, c'est fini.
0: C'est quoi, là?
3: Faut répéter.
0: Qu'est-ce qui devient de plus en plus lourd à porter à mesure que l'on vieillit? Non pas parce que le corps faiblit, mais parce que les souvenirs s'accumulent. À quoi est-ce que tu penses, oh, Didier?
3: Quelque chose à supporter.
0: Ouais.
3: Et pas c'est le pied pour marcher, tu deviens lourd.
0: Ah, d'accord. Ok.
3: Souvent, quand on vieillit, tu vois, il y a des gens qui ont de la chance d'avoir une vie marche.
0: Si. Mais sauf que c'est pas ça, hein. C'est pas ce côté-là qu'on a pensé, hein. D'accord.
3: Oui,
0: Dombo, il a l'écoute. Il a entendu le message. Il n'y a pas de souci. Merci
3: beaucoup.
0: Alors. C'est ça, Odidi. Allô, bonjour.
4: Ouais, Ricky.
0: Oui.
4: C'est comment?
0: Oh, ouais, c'est l'iPhone. C'est chaud.
4: Ah bon?
0: Ouais.
4: Non. Ah non. C'est l'iPhone, c'est comme pouillet.
0: C'est comme pouillet. Mais toi, tu dis c'est comme pouillet, mais moi, je dis c'est l'iPhone. Aïe. Chacun son truc. Tu dis quoi?
4: Non. Tu dois dire c'est comme pouillet.
0: Bon, réponds. Ah ouais, c'est comme pouillet, c'est comme pouillet. Et ça sera comme pour toujours. Mano.
4: Ouais, c'est de ça qu'il s'agit.
0: Vas-y. Le détenteur.
4: Ouais, tu disais quoi, faut répéter un peu.
0: Qu'est-ce qui devient de plus en plus lourd à porter à mesure que l'on vieillit? Non pas parce que le corps faiblit, mais parce que les souvenirs s'accumulent.
4: Bon. C'est pas dit, c'est ça, le vécu.
0: Le vécu.
4: Hein?
0: Le vécu.
4: Ouais.
0: C'est ça, Mano. Le vécu. Voilà le Dagbashi, maintenant. Voilà le Dagbashi de Mano, maintenant. Et le vécu. C'est ça, le vécu. Voilà, comme je disais là, hein, on dit la mère du vécu, hein, la mère du vécu sur les réseaux sociaux.
4: Même à côté de moi, j'étais en train de dire ça.
0: Ah bon, hein? Ah. Bonjour la mère, bonjour de maman, bonjour maman de Mano. Maman, ton fils, il me fatigue ici, hein? Ah. Ça va bien, maman?
4: C'est son intelligence là que j'ai pris.
0: Ah, hé, faut pas le vieux va se fâcher, hein?
4: Le vieux n'a pas quitté là-bas.
0: Okay, allez, merci beaucoup et bonne journée à vous sur Life Radio, Mano et Maman. Allez, on se lève tout ça là avec de la chanson sur Life Radio. On joue toujours avec vous au devinette, hein, 27 225 4880.

0: Ok, c'est validé. (rire) 27 225 49 880. J'ai encore des tickets de cinéma pour vous, donc n'hésitez pas. Vous appelez maintenant. 27 225 49 880. J'ai encore des devinettes pour vous. C'est vendredi. Le vendredi, tu te fais mal. Yo, bonjour.
1: Yo, yo, my bro.
0: Yeah. Je savais qu'il était là parce que depuis ce matin, j'étais en mode English. Jusqu'à je dis Désiré Kwaku, il dit non, c'est pas Kwaku, que c'est Kwaku. What's up, my man, my bro? Hello, the boy.
1: Sorry.
0: Mon ami Pesquil.
1: Yeah.
0: Hi, how are you?
1: I'm fine, bro.
0: D'accord, very good. Allez, voici la devinette pour toi, notre ami. Hein.
1: Okay.
0: Ouais, on y va. Je commence ma vie cachée sous la terre. Je commence ma vie cachée sous la terre, minuscule et endormie. Dès que je bois un peu d'eau, je pousse vers le ciel. À quoi est-ce que tu penses? Je reprends pour toi. Je commence ma vie cachée sous la terre, minuscule et endormie. Dès que je bois un peu d'eau, je pousse vers le ciel. 15 secondes pour my bro Pesquil. Il cherche. Ah, faut revenir. (rire) 27 225 880. Bonjour, bienvenue sur Life Radio, qui est avec moi? Allô? Il va revenir. 27 225 880. Oui. Allez, on va s'écouter cette nouvelle sortie là. C'est Polo Shaka, il en fit avec Ameka Zray. C'est Bobitana sur Life Radio. Et puis derrière, vous composez le 27 225 880 pour donner la bonne réponse à notre devinette là. Et vous repartez avec un ticket de cinéma Majestic.
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0: Notre ami Lou AVTC. Allô.
1: C'est Termite.
0: Termite.
1: Ouais.
0: Non, c'est pas Termite. C'est pas un bambou. A tout de suite, Loi. 27 225 880. Bonjour.
4: Bonjour, monsieur.
0: Bonjour, madame.
4: C'est monsieur Camara. Ah, c'est pas madame.
0: Pardon, monsieur Camara. Excusez-moi. Désolé. Monsieur Camara. Monsieur Camara. Nous appelle d'où?
4: Yopougon.
0: D'accord. Alors, monsieur Camara, pense à quoi?
4: Je pense à une plante.
0: Une plante?
4: Oui.
0: Oh, non, c'est pas une plante. Monsieur Camara, on vous donne encore 15 secondes. Je commence ma vie cachée sous la terre, minuscule et endormie. Dès que je bois un peu d'eau, je pousse vers le ciel.
4: Bon, je pense à une graine.
0: Une graine! Monsieur Camara a dit une graine, et c'est une graine. La graine cachée sous le sol et qui pousse vers le ciel et qui donne des branches. Monsieur Camara.
4: Oui.
0: Depuis Yopougon.
4: Oui, oui.
0: Le numéro, il est WhatsApp.
4: Oui ou non?
0: Oui.
4: Wow,
0: D'accord. On va gérer ça. On vous appelle parce qu'on doit vous faire parvenir un ticket de cinéma, ok? On vous appelle, ok?
4: D'accord.
0: Merci beaucoup, monsieur Camara de Yopougon.

0: Allez, c'est fini pour aujourd'hui. On ferme le téléphone. Hein. Merci à tous ceux qui ont joué, toutes celles qui ont joué avec nous.
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1: Et oui, c'est fini pour le jeu, hein. C'est pour vous, bon, c'est terminé tout ça, d'après Guy Pacom. C'est terminé tout ça, hein, pour les jeux de devinettes. Merci à toutes ces personnes-là qui ont participé, hein. Notre ami Guizo, Fofana, Anso, Désiré, Kwaku, Monsieur Adouma, notre ami Poku Florent, hein, Loa, Désiré, et puis notre frangé de tous les temps, oui, Momo depuis Boston, Mano Mano également. Et puis nos gagnants pour aujourd'hui, hein, il y a Monsieur Begré, Désiré Kwaku, Mano Mano et notre ami Camara depuis Yopougon. Allez, félicitations à vous. Restez connectés, Life Radio 107.7. Nous sommes ensemble jusqu'à 12h. Il est 11h17 sur votre radio.
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1: On espère que votre vendredi matin, c'est pas super bien avec nous sur Life Radio, ta radio comme tu l'entends. Allez, on va toujours balancer des hits, hein, et puis aussi faire un tour sur ce qui se passe dans le monde, je veux dire, musical, que ce soit international ou encore ici en Côte d'Ivoire, en Afrique. On va parler de l'affaire Patrick Bruel, oui, parce que ses chansons tout récemment ont été retirées de cette émission-là, N'oublie pas les paroles sur France 2. La légende de la chanson française est accusé par de nombreuses femmes d'agressions sexuelles et de viols. Et faut le dire, hein, le lancement de son prochain album est par ailleurs compromis. Et il y a plusieurs de ses chansons qui sont en train d'être retirées de plusieurs programmes de radio et également sur certaines plateformes. Et aussi, lui-même, hein, il a annoncé officiellement qu'il ne participerait pas au prochain spectacle caritatif des Enfoirés qui aura lieu en janvier 2027, il faut le dire, c'est au profit des Restos du Cœur, et c'est un événement dont il portait, je veux dire, le flambeau, ou encore, il était l'un des piliers historiques de cet événement-là, les Enfoirés, pour les Restos du Cœur. Mais bon, on reste à l'écoute, on suit cette affaire de près pour partager des infos avec vous. Toujours en musique, 11h24 sur Life Radio, on va se faire un peu de zouglou avec Yabongo Lova. C'est Bolu de son album Trinity.

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1: Oh là, belle chanson, hein, faut pas. Oui, la diva, l'icône ivoirienne José et la star incontournable du Zouk, Fanny G. Voilà, une sortie bien sûr qui a marqué l'univers Zouk hein, au début de l'année 2025. La chanson s'est très rapidement imposée sur les plateformes, également sur les ondes. Et là, c'était en forte rotation hein, sur Énergie Antilles. Ouais, cette belle chanson qu'on a écoutée à l'instant sur Live Radio, faut pas, de José et Fanny G. Allez, toujours avec nous hein, sur Live Radio, bougez pas. Je vous balance cette belle collaboration là de Fally Ipupa et la star nigériane Wiz. Kid, c'est Jam pour vous sur Life Radio.
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1: Et vendredi ensoleillé sur Abidjan, on aime ça, on aime bien ça. Ouais, parce que après la pluie ici là, trop de dégâts, donc très beau temps, hein. On en profite bien sûr en direct sur Life Radio, sur ta radio comme tu l'entends, 107.7, il est 11h44 minutes. On va s'écouter celui-là même, voilà, très talentueux. Cette année c'est son année, hein, parce que tout se passe super bien pour lui. Il s'agit de Esaïe l'original avec sa dernière sortie, c'est Doucement. Voilà, un message très fort, hein, pour cette jeunesse là. Pour toutes ces personnes qui se pressent. Attends, doucement, allons-y doucement. On va y arriver. Allez, avec vous jusqu'à midi.
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0: Where do you go? À l'instant de la star nigériane, Ayra Starr, oui, qui annonce un nouvel album, un nouveau projet, son troisième album d'ailleurs, pour juillet 2026. Donc on reste toujours à l'écoute, voilà, pour profiter au maximum. Et cet album, on a déjà le nom, hein, le titre, bon, je dirais le nom de cet album là, Star Girl.
1: Ouais.
0: Ayra Starr, Star Girl, pour juillet 2026. On reste à l'écoute. Allez, on va balancer pour vous ce titre-là. C'était banger, ça circule en ce moment sur TikTok. Ça continue d'ailleurs, hein, avec les vidéos et tout. C'est Ameka Zray avec Adriano. Juste derrière, on va se parler. Hein, on va boucler cette émission ensemble là, parce que dans moins de quelques minutes, il sera 12h. Adriano de Ameka Zray, puis on se passe juste derrière.
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C'est sur ce titre là, on va se dire au revoir pour se retrouver lundi. On vous souhaite un très bon week-end à l'écoute de Life Radio. La Team Chaude sera là avec vous à partir de 18h, donc bougez surtout pas. Je l'attendais, vous êtes déjà en position pour le journal de midi. Portez-vous bien, très bon appétit.

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1: Au sommaire de cette édition, le paiement des frais de santé dans les CHU et hôpitaux publics désormais possible via Trésor P, Trésor Monnaie. Sur le continent africain, le Maroc détrône l'Afrique du Sud en devenant le pays le plus industrialisé d'Afrique. Et puis à l'international, Coupe du Monde 2026, la FIFA visée par une enquête sur la billetterie. Merci d'être à l'écoute de Life Radio, place à votre point d'information. Bonjour, fidèle auditeur. Le paiement des frais de santé dans les établissements publics franchit une nouvelle étape en Côte d'Ivoire. Désormais, les usagers peuvent régler leurs factures médicales via la plateforme numérique Trésor Pay, Trésor Monnaie, mise en place par la Direction Générale du Trésor et de la Comptabilité Publique. Cette réforme menée en partenariat avec le ministère de la Santé, de l'Hygiène Publique et de la Couverture Maladie Universelle vise à moderniser les paiements dans les centres de santé publics. Elle permettra aux patients d'effectuer leur règlement de façon électronique, rapide et sécurisée, sans recours au paiement en espèces. À travers cette digitalisation, les autorités souhaitent non seulement simplifier les démarches des usagers, mais aussi renforcer la transparence et la traçabilité des recettes hospitalières tout en améliorant la qualité du service public de santé. Le CIREX et la Fédération Ivoirienne de Football FIFA ont signé le 26 mai à Abidjan un partenariat stratégique en vue de la Coupe du Monde FIFA 2026. Le CIREX devient partenaire Travel and Ceremony des éléphants de Côte d'Ivoire afin de promouvoir l'image du pays à travers le football. Cette collaboration vise à renforcer la visibilité internationale de la Côte d'Ivoire et à valoriser ses secteurs clés, notamment les mines, le pétrole et l'énergie, en associant performances sportives et promotion économique. Une opération de repérage et d'évaluation des zones à risque d'inondation s'est tenue le jeudi 28 mai à Trècheville sous la supervision de l'Office national de la protection civile, ONPC. Cette initiative préventive vise à identifier les secteurs exposés pendant la grande saison des pluies afin de renforcer la lutte contre les inondations et protéger les populations. Dans l'actualité africaine, pour la première fois, le royaume chérifien se hisse au rang d'économie la plus industrialisée du continent africain en 2025. C'est ce que révèle un rapport de la BAD, la Banque africaine de développement. Le Maroc profite certes du recul sud-africain, mais c'est aussi le résultat d'une stratégie politique pro-industrie lancée il y a 20 ans. Le président de la République du Congo, Denis Sassou Nguesso, a annoncé le lundi à Brazzaville la suppression totale des visas d'entrée pour tous les ressortissants du continent africain, une mesure historique visant à accélérer l'intégration régionale. Cette déclaration a été faite lors de la célébration de la Journée de l'Afrique en marge des assemblées annuelles 2026 du groupe de la Banque africaine de développement BAD, qui s'est tenue au centre de conférence de Kintele. Ailleurs dans le monde, la Coupe du Monde de football débute le 11 juin et suscite déjà des critiques liées à son organisation et au prix des billets jugés exorbitants. Co-organisée par les États-Unis, le Canada et le Mexique, la compétition est notamment visée aux États-Unis où les procureurs généraux de New York et du New Jersey ont annoncé l'ouverture d'une enquête sur les pratiques de billetterie de la FIFA. C'est la fin de ce journal, merci de votre attention et restez sur To Life.
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2: Ouais, Samo. Ça va, c'est tonton Moni. Mais il dit ton morceau là, passe à du pas. C'est une minute et quelques, on va pas bien s'en gérer dessus là.

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1: 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Bonsoir à tous et bienvenue dans Forum Ivoire sur Life Radio. Alors, prendre un médicament sans consulter un médecin, un geste devenu de plus en plus banal pour beaucoup d'entre nous. Maux de tête, fatigue, fièvre, douleur, direction la pharmacie ou même le coin du quartier. Et on se soigne seul. Mais ce que nous ne savons pas, c'est que derrière cette habitude, souvent perçue comme un gain de temps ou d'argent, se cache de véritables dangers pour la santé. Mauvais diagnostic, surdosage, résistance au traitement, effets secondaires graves. Alors madame, monsieur, aujourd'hui dans Forum Ivoire, nous posons la question. L'automédication est-elle une solution ou un danger silencieux? Avec nous pour en parler cet après-midi, Dr Marc Levy-Inanna. Il est médecin généraliste, également médecin de famille. On prendra l'angle avec lui tout à l'heure pour tout savoir justement sur l'automédication. Ne zappez surtout pas, on revient dans un instant. À tout de suite.

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2: Et dans la causerie du forum, consultation gratuite, comme j'aime à le dire, lorsqu'on reçoit nos professionnels de santé. Aujourd'hui, on parle de l'automédication. Et pour faire la causerie, docteur Marc Lévy-Inanon, il est médecin généraliste. Avec lui, nous allons comprendre hein, tout ce qu'il y a autour de cette appellation. C'est vrai que, voilà, on en parle, on le dit chez nous à la maison, sans forcément comprendre la signification de ce mot. Aujourd'hui, un expert dans le domaine de la médecine, justement, est là pour éclairer notre lanterne sur tout ce qui est automédication. Alors, Doc, encore une fois, bienvenue.
3: Merci.
2: Qu'entend-on exactement par automédication ? Facilement expliqué, hein, avec des thèmes faciles. Nous, on ne sait pas trop. Quand vous êtes dur, là, on ne comprend pas trop.
3: D'accord. L'automédication, c'est le fait de prendre des médicaments sans l'avis d'un médecin.
2: D'accord. C'est le tout. Fait de prendre, si tu es à la maison, tu as mal à la tête, tu décides toi-même de prendre ton médicament.
3: Voilà.
2: D'accord. Mais est-ce que c'est toujours dangereux, cette automédication-là ?
3: D'accord. Avant d'aborder cette question, déjà, il faut savoir à quel moment les gens pratiquent l'automédication. Parce que c'est quelque chose que les personnes pratiquent sans forcément le savoir.
2: C'est cela.
3: Voilà. Donc, il y a l'automédication, on va dire en gros... Deux ou trois types d'automédication que je vais citer. Le premier type, c'est ce qu'on connaît de façon classique où un individu, une personne se lève et se rend à la pharmacie pour avoir un médicament. Voilà. C'est-à-dire, par exemple, elle rentre à la pharmacie et puis elle dit « je veux du paracétamol ».
2: D'accord.
3: Voilà. Le deuxième type, c'est que après une prescription, c'est-à-dire le médecin a prescrit un produit que le patient devait prendre sur 2 semaines. Et après les 2 semaines, il y a quelques comprimés qui restent.
2: OK.
3: Voilà. Donc, la personne, quand elle éprouve les mêmes ou elle ressent les mêmes symptômes...
2: Une autre fois.
3: Voilà, une autre fois, elle se permet de prendre le même médicament sous prétexte que
2: la première fois,
3: voilà, ça a marché, donc c'est pour la même chose. Maintenant, le troisième type d'automédication, c'est les conseils. Voilà, c'est-à-dire, moi j'ai pris, ça m'a soulagé.
2: Ouais.
3: J'ai mon frère ou ma sœur
2: qui a les
3: mêmes symptômes. Et je lui dis, non, tu peux prendre. Voilà, j'ai eu à prendre ce médicament-là quand j'ai éprouvé les mêmes symptômes. Voilà, ça aussi, c'est un autre type d'automédication. Donc, tous ces types d'automédication-là conduisent à une même conséquence qui est l'aggravation de la maladie. Parce que soulager un symptôme, ce n'est pas guérir une maladie.
2: D'accord.
3: Voilà. Un mal de tête peut cacher une hypertension artérielle chronique. Parce qu'on peut faire des poussées hypertensives, on peut avoir aussi une tension artérielle qui est perdue depuis plus de 2 mois, 3 mois, mais qui se manifeste par des symptômes comme les maux de tête. Et le patient, dans sa logique, qui pense à un gros coup de fatigue ou à un symptôme passager, va se permettre de prendre un antalgique pour calmer les maux de tête. Et quelques mois plus tard, paf, il fait un AVC ou il perd connaissance ou un autre symptôme plus grave qui va maintenant l'amener à l'hôpital. Ne se sachant pas hypertendu, c'est comme si il découvre. Pourtant, il y avait des petits signaux d'alarme pour lesquels s'il avait consulté, on ne serait pas à ce stade d'AVC ou de perte de connaissance. Voilà, donc c'est ce qu'on craint le plus.
2: D'accord.
3: Voilà. Dans notre contexte, l'automédication aussi peut se manifester, on va dire, par les médicaments traditionnels.
2: Ah oh ouais.
3: Voilà. Parce que, en vrai, c'est une médication que les gens pratiquent. Mais comme ce ne sont pas des produits pharmaceutiques qui sont dosés, bien connus, généralement, les personnes se disent, ça passe.
2: Mais en même temps, les médicaments traditionnels, donc, c'est lui, lui qui te donne le médicament, t'explique comment tu dois prendre. C'est-à-dire, le matin, tu prends un gobelet, à midi, tu prends un autre gobelet.
3: Donc, mais ce n'est pas un médecin.
2: D'accord.
3: Voilà, ça dit, on parle d'automédication dans le cadre, voilà, en dehors du cadre médical. Ça dit que la prescription vient en dehors du cadre médical.
2: Du cadre médical,
3: voilà.
2: D'accord.
3: Donc, on a ce genre de personnes-là qui se retrouvent avec des hépatites ou des cirrhoses du foie parce qu'ayant consommé beaucoup de décoctions, beaucoup de produits, beaucoup de plantes mal dosées ou non dosées, voilà. Et les personnes se retrouvent à l'hôpital dans un tableau vraiment à un stade terminal. Donc, quand c'est comme ça, bon, on fait les examens, on essaie de chercher, mais c'est juste l'automédication ou la consommation de substances dites naturelles, mais mal dosées ou non dosées, qui nous amène à ce stade-là. Voilà. Donc, l'automédication est très dangereuse. Voilà.
2: D'accord. Enfin, la question qui allait venir, c'est pourquoi, justement, de plus en plus, l'automédication est répandue en Côte d'Ivoire?
3: Voilà, on veut gagner du temps. On veut gagner du temps. On se dit que venir à l'hôpital, il y a les longues files d'attente. Voilà,
2: c'est un fait. Vous en êtes conscient?
3: Oui, hein, c'est un fait.
2: Très cher médecin.
3: Oui, oui, parce que je le dis ainsi, parce que soigner un malade, c'est de l'art. Soigner, voilà, quelqu'un, c'est de l'art. Il faut prendre le temps d'écouter le malade. Donc, ce n'est pas quelque chose qu'on fait à la va-vite. Donc, quand vous venez à l'hôpital, il faut être conscient de l'importance de votre rendez-vous avec le médecin. C'est de là que part la relation médecin-malade. Sinon, vous allez rentrer dans des trucs expéditifs. Ou bon, je viens pour que le médecin me prescrive une ordonnance. Et quand tu n'es pas satisfait, tu te rends chez un autre médecin parce que l'autre médecin est rapide, ainsi de suite. Non, la relation médecin-malade, c'est une relation qui va aboutir à un état de santé permanent. Donc, vous voyez même le médecin quand vous vous sentez bien.
2: Oui.
3: Voilà. Pourtant, dans notre contexte, les gens voient le médecin lorsqu'ils se sentent mal. Voilà. Et à quel stade encore? Donc, tout ça, c'est des choses à prendre en compte. Donc, quand le médecin il vous voit, il ne peut pas vous expédier sous prétexte que vous êtes pressé. Peut-être que vous ne voyez pas l'importance, mais lui, à votre place, il connaît l'importance de votre santé. Parce que sans votre santé, vous ne pouvez pas vaquer à vos occupations ou chercher de l'argent comme vous voulez.
2: C'est clair. Allô, bonjour. Allô, bonjour. Il est parti. D'accord. Docteur, oui, vous aviez la parole.
3: Voilà. Donc, voilà, souffrez de patienter.
2: Bon, d'où l'appellation les patients.
3: Voilà, vous êtes patient. Mais bon, dans tous les cas, dans d'autres services, on patiente. Voilà, suivez mon regard.
2: Non, non, on ne comprend pas, on ne suit pas votre regard.
3: D'accord. Quand vous partez à la banque.
2: C'est clair, on s'en voit là. On s'en voit là. Allô, bonsoir.
0: Oui, bonsoir Nadia.
2: Bonsoir Gervais, comment ça va?
0: Super bien. Voilà, le docteur Amak Lévy est là et je lui dis bonsoir aussi, docteur.
3: Bonsoir.
2: Alors Gervais, on est en plein dans notre causerie. Aujourd'hui, on parle d'automédication et tu sais, c'est toujours un plaisir de te recevoir dans la causerie du forum. Nous t'écoutons.
0: Mais tout à fait, le plaisir est véritablement partagé. Tout à l'heure, je respecte la vie de Julie. D'abord, donc, merci au docteur Marc Lévy pour toutes ses explications. Et tout à l'heure, je suis d'accord avec lui. Hein. Ça, c'est son avis que je respecte concernant qu'elle, comme il énumérait tout à l'heure, quelques causes du fait que les gens s'inscrivent dans l'esprit de l'automédication. Mais l'une des causes aussi, ça c'est clair, c'est le manque d'argent. Voilà, le manque d'argent parce que moi je connais des malades qui disent, ben écoutez, quand on te donne une ordonnance que tu pars, non seulement l'ordonnance est kilométrique, et quand tu pars en pharmacie, les médicaments sont chers. Donc, je préfère me rendre quelque part à Gamela. Je ne dis pas le nom. Hein, on sait de quoi je parle. Mon regard. Donc, pour le dire clairement, il y a aussi le manque d'argent suffisamment qui pousse ces personnes à être dans cet esprit d'automédication. Mais j'ai deux préoccupations rapidement qui concernent Dr. Lévy. Docteur, je veux savoir, est-ce que l'automédication peut entraîner des interactions médicamenteuses dangereuses et des surdosages chez la personne? Ça, c'est la toute première préoccupation. Maintenant, la seconde et dernière, docteur...
3: Il est technique,
0: hein?
3: Oui, allez-y.
0: Dans le cas de l'automédication, y a-t-il des médicaments qui peuvent perturber la glycémie? Ce sont là mes deux préoccupations. Je continue de vous suivre. Merci à vous et que Dieu vous garde.
2: Merci beaucoup, Zou Gervais. Deux préoccupations pour Gervais. Est-ce que l'automédication peut entraîner des surdosages?
3: Il a des interactions, des médications.
2: Voilà, il savait que...
3: Mais bien sûr, il a frappé dans mon champ.
2: Il a frappé dans ton champ, c'est clair. Donc, c'est la première préoccupation. C'est docteur, ça. Vas-y.
3: Alors, il faut dire, avant même d'aborder la question des interactions, le médicament en lui-même n'est pas sans contre-indication et sans effet secondaire. Donc, quand vous vous rendez à la pharmacie pour prendre le médicament, vous allez le prendre en fonction de l'indication que vous pensez être correcte. Mais vous ne savez pas quelle est la contre-indication.
2: D'accord.
3: OK ? J'ai failli dire alléluia. OK ?
2: Donc, pourquoi me faire ça, s'il te plaît. On comprend. Ceci explique cela.
3: Excusez-moi. Donc, le médicament n'est pas sans effet secondaire. Alors, quand vous vous rendez à l'hôpital, ce n'est pas juste pour une ordonnance. Vous allez voir un professionnel de santé. Donc, vous pouvez poser même des questions qui ne sont pas relatives à votre
2: santé,
3: maladie.
2: Là,
3: à votre, voilà. Vous pouvez demander quel est le pronostic. C'est-à-dire, quand vous arrivez, le médecin, il vous prescrit un médicament. L'interaction médicamenteuse dont vous parlez, ça veut dire que vous êtes conscient que vous prenez certains médicaments déjà. Voilà. Qui vous ont été prescrits sans doute sur ordonnance. Voilà. Mais si vous êtes parti et que vous avez pris 3 médicaments de votre propre chef, sans savoir s'il y a des interactions, que tel ne va pas avec tel, c'est à vos risques et périls.
2: C'est clair.
3: Donc, l'une des causes fréquentes des insuffisances rénales, on a reçu le docteur Ophélia, que je salue au passage, c'est la prise de médicaments. Voilà, même les insuffisances hépatiques et autres. C'est des médicaments qu'on prend sans en connaître les interactions, sans en connaître les effets indésirables. Et pour même aller sur le plan du surdosage, même le surdosage, c'est votre médecin qui pourra vous dire quelle est la dose adaptée à votre pathologie. Parce qu'il y a des maladies dans lesquelles il faut prendre un comprimé 3 fois. Il y a des maladies dans lesquelles le même médicament, il faut prendre 2 comprimés 2 fois. Dans la même maladie, souvent, dans le même médicament, dans une autre maladie, il faut prendre un comprimé par jour. Comment vous savez ça?
2: D'accord.
3: Voilà. Vous pouvez mélanger les choses dans votre tête. Voilà.
2: D'où l'importance, justement, d'aller voir un professionnel de la santé.
3: Un professionnel de la santé. Ah. Ce qu'il a dit concernant le coût, voilà. Bon, tout dépend de là où tu mets ton argent. Sinon, toute chose coûte. OK? Voilà. Mais en fonction de l'importance que tu accordes à la chose, tu vas dépenser sans compter. Si tu sais que ton capital santé est important pour toi et est la base de ton activité, tu vas dépenser sans compter pour
2: oui,
3: ta
2: après,
3: santé.
2: Oui, après, donc, pour dépenser, il faut en avoir. Il y en a, malheureusement, peut-être qui se disent, je vais partir à l'hôpital. D'abord, il y a la file d'attente. Ensuite, il y a la consultation qui est chère. Et puis, il y a l'ordonnance, quand je sais que je ne peux même pas offrir à ma famille, à mes enfants, 2 plats dans la journée. Il y a beaucoup de réalités quand même qui aujourd'hui donnent aux gens de préférer la facilité, malheureusement.
3: Effectivement. Mais c'est ce que je disais tantôt, Nadia. Si tu sais que ta santé va te permettre d'être efficace dans la société ou au quotidien, même s'il te faut dépenser de l'argent, tu vas le faire. Il y a plusieurs étapes dans la prise en charge d'une personne.
2: C'est vrai.
3: On a parlé ici du bilan de santé qui rentre dans le cadre de la prévention. On dépense moins même en prévention que lorsque la maladie est déjà installée.
2: C'est clair. Et l'une des choses qui nous permet de tenir ici, c'est la pub. D'accord ? Avec votre permission, on part à la pub, une musique et puis on revient derrière pour poursuivre dans notre causerie du forum. À tout à l'heure.

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1: Avec Dr Lévy, Marc Lévy Nanon, médecin généraliste. Aujourd'hui, nous parlons de l'automédication et des dangers autour de cette pratique. Alors, Doc, on parlait justement des maladies qui peuvent, sinon, que peuvent cacher cette façon de faire là, notre appelant à demander est-ce que le diabète ou bien l'insuffisance rénale, justement, peuvent être créés par l'automédication?
2: Oui. Alors, pour le diabète, effectivement, il y a des médicaments qui sont hyperglycémiens, voilà, tels que les corticoïdes. Donc, on va dire quoi, dexaméthasone, célestène. Mais c'est vraiment dans le cas de l'utilisation prolongée. Voilà, parce qu'il y a des doses thérapeutiques avec des prescriptions limitées. Mais lorsque la personne peut être soulagée, elle va prendre de façon répétée et sur une longue durée, ça peut entraîner un diabète, on appelle le diabète cortisolique.
1: D'accord.
2: Donc, aussi pour les médicaments, donc certaines pathologies comme l'insuffisance hépatique, ou même, comment on appelle ça, certaines maladies du foie sont causées par le surdosage ou la prise excessive de paracétamol.
1: Ah, cette histoire de paracétamol.
2: Les bonbons. Les fameux bonbons.
1: Oui, après, donc, ça fait peur cette histoire parce que tu peux juste avoir une fatigue passagère et tout. Et tu prends le bonbon, en fait. Je veux dire, tu te dis, bon, il n'y a pas de problème. Mais même en pharmacie, docteur, même en pharmacie, il y a certaines pharmacies où quand tu arrives, tu achètes ton médicament, il n'y a pas de monnaie. On te dit, je vais te donner un bonbon, un paracétamol. Je veux dire, même à leur niveau, on offre comme des bonbons pour dire que ça, tu peux le prendre voilà, à tout moment. Donc, je ne comprends pas pourquoi, pour une migraine, on doit forcément courir à l'hôpital.
2: Bon, c'est pas parce que ça se fait que c'est correct.
1: D'accord.

0: Voilà. On ne peut pas donner un médicament parce qu'il n'y a pas de monnaie.
1: Mais vous, vous conviendrez avec moi que ça se fait dans certaines pharmacies.
0: Bon, Nadia, c'est ce que j'ai dit.
1: Ah.
0: Voilà, parce que le système de gestion d'une pharmacie...
1: À une autre.
0: Voilà, peut varier d'une pharmacie à une autre. D'accord. Mais ce n'est pas la convention.
1: D'accord. C'est-à-dire,
0: l'État n'a pas dit, quand tu arrives en pharmacie, qu'on n'a pas de monnaie, on peut te donner un médicament. Ce n'est pas une loi, c'est pas quelque chose de conventionnel. Donc, on ne peut pas prendre ça comme référence. Est-ce qu'on se comprend?
1: D'accord.
0: Donc, ce n'est pas parce qu'on t'a donné, sous prétexte qu'on n'a pas monnaie, que tu dois prendre. Voilà. Maintenant, l'analogie que je voudrais faire, c'est quand tu as ta voiture. Ta voiture, on te dit que ta voiture va normalement à 200 km par heure en vitesse maximale. Et tu as l'habitude de rouler à 80 km par heure, normalement, voilà, au quotidien. Et puis, tu constates que la manière dont tu appuies d'habitude, ça ne va pas à 80 km par heure. Mmh. Tu ne vas pas toi-même commencer à bricoler.
1: C'est
0: tu
1: ça.
0: Vas te rendre chez un mécanicien, tranquillement, pour déposer la voiture et lui demander de poser un diagnostic. Parce que tu sais que si tu continues, ça peut aggraver la panne ou même te faire un accident.
1: Un accident.
0: C'est la même chose. Ton corps, t'a été prêté. Tu es venu dans ce monde, tu as un corps qui te permet d'interagir. Tu sais que d'habitude, quand tu cries, il y a un certain timbre, il y a une certaine tonalité, intonation que tu as. Et puis tu vois que à un moment donné, tu cries, tu veux faire, puis tes cordes vocales sont enrouées. Il y a des pastilles, c'est vrai. Mais ça peut cacher un autre problème. Il y a le cancer des cordes vocales.
1: Wow.
0: Oui. Parce que, bon, quoi qu'on dise, on ne peut pas maîtriser l'organisme humain comme ça. Quelqu'un ne peut pas avoir la prétention de maîtriser. Donc, tu ne peux pas dire, comme j'ai mal à la tête, comme il y a eu mal à la tête hier, et que j'ai pris le paracétamol, ou on m'a prescrit du paracétamol, ça a marché. Ça veut dire que, comme j'ai mal à la tête aujourd'hui, c'est la même chose. Non, ce n'est pas vrai. C'est pas vrai. Donc, tu peux pas te... L'homme est l'être le plus complexe. Voilà. Donc, on peut pas se permettre de faire des analogies comme ça. Et malheureusement, en faisant ça, on se retrouve à aggraver certains symptômes ou à aggraver certaines situations qui évoluent à bas bruit de façon silencieuse. Et un matin, bon, si c'est pas un matin,
1: un soir,
0: on constate que la personne, paf, elle est dans un état où on l'envoie en urgence, soit c'est en réanimation, que la personne se retrouve et puis on se dit, bon, ce sont les sorciers. Ouais, c'est vrai, ils ont leur part
1: dans, mais nous dans aussi, le balan.
0: Mais il faut que chacun soit responsable. Il y a des personnes qui sont allées à l'école pour ça. Même si une consultation coûte 10 000 francs, 10 000 francs pour que tu sois sauvé d'une certaine maladie, je pense que ça vaut le coup. Comme je dis, tout dépend de comment est-ce que tu vois la chose. Parce que, en même temps, à côté, tu as un téléphone de plus de 100 000 francs. À côté, tu loues une maison de plus de d'un certain montant. Voilà. Donc, ce qui fait que si tu n'es plus valide pour pouvoir faire ça...
1: C'est compliqué. Allô, bonsoir.
2: Bonsoir, Nadia.
1: Bonsoir, Monsieur Loi. Comment ça va?
2: Oui, ça va bien. J'ai fait grâce.
1: Merci beaucoup de nous rejoindre dans Forum Ivoire. C'est quoi ta question, très chère?
2: Moi, j'ai deux questions.
1: D'accord.
2: Mais pas de deux préoccupations. Parce que la première, c'est, vous voyez, mon petit frère, il a allergie à toutes sortes de comprimés pharmaceutiques.
1: D'accord.
2: Mais c'est un médicament traditionnel qui prend ça sans problème et ça le guérit sans problème. Mais moi, j'aimerais savoir qu'est-ce qui provoque ça, c'est la première. La deuxième, si vous prenez des comprimés, toutes sortes de comprimés, nous devons toujours aller à l'hôpital. Maintenant, quelle est l'importance d'avoir une boîte pharmaceutique à la maison?
1: Oui.
2: Merci
1: très cher, merci beaucoup fidèle auditeur de Life Radio, merci Monsieur Loi et puis à très bientôt. Aujourd'hui on parle de l'automédication et des dangers de cette pratique, on fait la causerie avec Dr Marc Lévy Inanan, il est médecin généraliste et il nous fait l'honneur d'être toujours là dans Forum Ivoire, en tout cas pour éclairer notre lanterne sur les questions médicales. Voilà. Alors donc, deux préoccupations pour notre très cher Loi. La première, il a son petit frère qui souffre d'allergie et ils se sont rendus compte que toutes les fois qu'il prend des médicaments conventionnels, comme ça qu'on dit les médicaments pharmaceutiques, oui, c'est ça. Il guérit pas. Par contre, lorsqu'il utilise des médicaments traditionnels, ça le soulage. Il demande qu'est-ce qui fait ça ou c'est dû à quoi.
0: Voilà. Bon, il y a c'est un tableau assez intéressant. Les médicaments contiennent ce qu'on appelle un principe actif.
1: D'accord.
0: Le principe actif, c'est la molécule dans le médicament qui va venir soigner le mal. Parce que le mal est dû à quelque chose. Donc, le produit qu'il utilise pour calmer ses allergies contient sans doute un principe actif qui lui permet de soulager l'allergie. Mais un médicament, il y a l'indication, il y a les contre-indications, il y a les effets indésirables, il y a le dosage. Mais tout ça, là, il ne sait pas. Lui, c'est juste
1: le soulagement qu'il ressent.
0: Dans l'immédiat, qui est son problème. C'est vrai. On va dire, il n'y a pas de souci. Ton médicament soigne tes allergies comparativement à d'autres médicaments que tu prends, qu'on t'a prescrit, mais qui ne soignent pas. Mais les autres médicaments, là, on sait quelles sont leurs contre-indications. On sait à quel moment tu peux prendre, à quel moment tu ne peux pas prendre. On sait quel est le dosage. On sait quelle quantité tu dois prendre. Donc, s'il y a des effets, on peut contrer.
1: On peut rattraper, oui.
0: Dans son cas, s'il y a un problème, on ne saura pas comment gérer. Parce que tu as calmé les allergies. Mais est-ce que ton corps n'est fait que de ta peau? Non.
1: Ouais.
0: Ton corps n'est pas fait que de ta peau. Donc, les autres problèmes que ça peut créer, c'est tout l'ensemble que le médecin, il gère. OK? Maintenant, c'est dans la deuxième question.
1: Non, à ce niveau-là, pardon, oui. Docteur, quel conseil on peut lui donner, justement? C'est vrai que ça calme. Mm-hmm. Et surtout que c'est un enfant.
0: Oui.
1: Qu'est-ce qu'on peut dire pour éviter le pire? Parce que c'est vraiment pas ce qu'on veut.
0: Les allergies, ça fait l'objet d'une autre causerie.
1: Oui, c'est clair.
0: Parce qu'il y a ce qu'on appelle le terrain atopique.
1: On avait même reçu un médecin ici qui nous en a parlé quand
0: voilà.
1: même.
0: Voilà. Donc, il y a des dispositions, il y a des prédispositions qui peuvent entraîner certaines allergies. Il faut éviter ce qu'on appelle l'allergène, ce qui cause l'allergie. Il faut l'éviter. Parce que l'allergie se déclenche à un moment bien précis. C'est pas à tout moment. Donc, il faut identifier, il faut regarder, voir si c'est peut-être un savon que vous utilisez, si c'est une pommade que vous utilisez, si c'est un produit, si c'est une nourriture que vous utilisez. Vous mangez, vous allez voir que l'enfant va faire une réaction allergique. Parce que c'est ça le plus important. Pourquoi il fait l'allergie? Une fois que vous avez trouvé ça, le reste, c'est plus facile. Voilà, ça ne va pas dépendre du produit que vous utilisez. Vous allez voir même que ce sera maîtrisé, il ne va plus faire d'allergie. Voilà.
1: Donc c'est bon d'aller à l'hôpital.
0: À la question de consulter.
1: De consulter,
0: voilà, parce
1: d'accord.
0: Que les allergies se manifestent de plusieurs manières. Le médecin pourra vous dire c'est quel type d'allergie.
1: Voilà. D'accord. Alors, très cher monsieur Loi, c'est vrai que l'enfant, il est soulagé par ces médicaments traditionnels là, mais vraiment, docteur te conseille d'aller quand même à l'hôpital. Hein. On pourra mieux le suivre, surtout que c'est un enfant.
0: Voilà.
1: Faut pas qu'il prenne des choses qui après seront dangereuses pour sa santé.
0: Voilà, je voulais insister sur le fait qu'il ait dit, il a pris des médicaments. Donc, il a déjà consulté et c'est là sa préoccupation.
1: Oui.
0: Donc, il a consulté et les médicaments qu'on lui a donnés ne sont pas efficaces sur son allergie.
1: Sur son allergie.
0: Voilà. Il faut savoir que l'être humain est complexe. On ne va pas... la science aussi n'est pas infuse à une seule personne. Quelqu'un peut connaître l'origine d'un mal, pendant qu'une autre personne peut l'ignorer.
1: C'est ça.
0: Voilà. Mais les deux ont fait les mêmes écoles. Ça peut arriver. Voilà. Donc, l'humilité voudrait que on puisse demander à un autre
1: médecin.
0: Voilà, donc une contre-expertise pour voir.
1: Ça ne dérange pas. Toujours est-il qu'on est dans le domaine professionnel et c'est très important.
0: Voilà, il faut savoir que ça peut nous échapper.
1: D'accord.
0: Il y a certaines maladies qui sont très rares. Voilà. Et d'autres personnes peuvent en faire le diagnostic pendant que nous, on peut passer à côté.
1: Merci docteur pour votre humilité en tout cas. Et puis la seconde question, c'est si on ne peut pas prendre des médicaments comme ça de nous-mêmes à la maison, ça sert à quoi la boîte à pharmacie?
0: Voilà.
1: Merci monsieur Loi pour la question.
0: Alors, déjà, je vous ai dit de consulter un médecin. Donc la consultation du médecin peut se faire de plusieurs manières. Voilà, c'est le médecin que vous allez voir. Donc, quand vous l'appelez, il va vous dire...
1: Okay, pardon, doc. Allô, bonsoir.
3: Oui, allô, bonsoir Nadia.
1: Bonsoir Momo, comment ça va?
3: Oui, oui, ça va très bien.
1: D'accord, on y va pour tes préoccupations très chères.
3: Ah, il dit bonsoir à notre docteur, docteur Lévy.
0: Mmh. Bonsoir Momo.
3: Ah, vraiment, on lui dit merci. Enfin, vraiment, c'est pour cela qu'on aime vraiment l'émission Forum Ivoire. Mmh. Enfin, vraiment, ça nous permet toujours d'apprendre beaucoup de choses.
1: Merci à Life Radio. Ah,
3: on vous dit merci pour ça. Voilà, parce qu'il a dit quelque chose qui est vraiment, qui est vraiment qui est tragique. Hein. Par exemple, comme ça, quand nous, on a des médicaments comme ça, on prend. Quand on est guéri, on garde le reste. Après, maintenant, on a pas encore, on prend encore. Donc, il a dit ça là, vraiment. Donc, on a compris. Donc, on va faire attention maintenant.
1: D'accord.
3: Moi, ma question maintenant, je voulais savoir, comme il a parlé de ça, je voulais savoir, et les sirops des enfants, les sirops des nouveau-nés là. Par exemple, moi, ma femme, comme ça, parce que nous, on a un nouveau-né. Comment on fait comme ça? Elle a tiré des enfants. Quand le corps de l'enfant est chaud, on donne à l'enfant. Maintenant, après, maintenant, on garde le reste. Et puis, à chaque moment, quand le corps de l'enfant est chaud, on prend, on lui donne à l'enfant. Est-ce que ça aussi, c'est permis ou pas?
1: D'accord. Merci, très cher Momo. Et puis, gros bisous à bébé. Hein.
0: C'est la même question.
1: C'est la même question.
0: On m'a dit, puisque maman, elle a une boîte à pharmacie à
1: voilà,
0: la maison.
1: Voilà, donc on va profiter pour terminer.
0: Okay. Okay. Alors, il faut dire que la consultation, on parle de plus en plus de téléconsultation parce que les patients appellent le médecin. Voilà. Donc, quand on demande de consulter un médecin, ça veut dire ce que tu as comme préoccupation, il faut la poser au médecin.
1: C'est-à-dire que ce n'est pas toujours évident d'aller à l'hôpital, mais au moins, il faut avoir son avis, que ce soit par téléphone.
0: Voilà. Maintenant, s'il dit
1: de venir,
0: viens. Ce que tu expliques là, je dois t'examiner.
1: D'accord.
0: Il faut venir.
1: D'accord.
0: Parce que il y a ce que le patient raconte.
1: Ce qu'on voit aussi.
0: Et puis, il y a ce que le médecin constate.
1: D'accord.
0: Donc, le patient peut dire, j'ai mal au cœur. Et puis le médecin, quand il va l'examiner là, le gars, c'est son estomac qui lui fait mal.
1: C'est sa poitrine.
0: Voilà. Ou bien il a un autre organe qui lui fait mal. Qui est atteint. Donc vous voyez que ce que le patient raconte n'est pas à prendre en totalité comme étant vrai. Donc il y a ce qu'on appelle les signes fonctionnels. Donc les signes fonctionnels, c'est ce que le patient lui, il explique, la manière dont il ressent le mal. Maintenant, les signes physiques, c'est ce que le médecin va constater. Il va regarder, il va toucher, il va ausculter, ainsi de suite. Et les deux mis ensemble, ça va lui permettre de poser un
1: diagnostic
0: probable. Et il va demander des examens qui vont lui permettre de confirmer ce diagnostic.
1: D'accord.
0: Voilà, donc vous voyez que c'est toute une démarche. Maintenant, il peut avoir un médecin de famille. OK? Quand vous dites que vous avez acheté un médicament que vous avez déposé, c'est parce que vous avez consulté un médecin.
1: C'est clair, et justement, c'est parce qu'il y a la pub. D'accord,
0: voilà.
1: On revient.

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1: Dernière ligne droite de Forum Ivoire de ce jour. Aujourd'hui, on parle de l'automédication et des risques, des dangers justement de cette pratique. On fait la causerie avec Dr Marc Lévy-Inanan, médecin généraliste, qui nous fait l'honneur d'être toujours là quand on a besoin de lui. Vraiment, merci beaucoup, Doc. Et je profite pour dire merci à tous nos invités de Forum Ivoire et particulièrement à tous nos auditeurs. Oh, merci infiniment. Alors, Doc, on va revenir justement sur la préoccupation de Momo. Concernant les sirops, j'insiste dessus parce que nous, on est maman, on sait ce que c'est.
2: Voilà.
1: Donc, comment on fait?
2: En fait, ce que je disais, c'est que déjà, pour avoir consulté une fois, tu peux appeler le médecin, parce que c'est ce qui est intéressant dans la relation médecin-malade, le suivi. OK? Donc, on parle de suivi quand tu as déjà vu une fois.
1: C'est ça.
2: Voilà. Donc, le fait de garder un médicament comme les sirops, parce que ce sont des enfants, donc ils ne vont pas forcément terminer le flacon. Faut dire que quand vous appelez le médecin et que vous lui demandez je dois prendre tel ou tel sirop, lui, il peut assumer le fait que vous preniez tel ou tel médicament. Parce qu'il va vous poser certaines questions d'abord. Il va vous demander, avant que le corps ne commence à chauffer, est-ce qu'il a vomi? Ou bien, est-ce qu'il a fait popo? Ou bien, est-ce qu'il n'a pas touché son oreille pour dire que son oreille lui fait mal? Ou bien, est-ce qu'il n'a pas convulsé l'oiseau? Voilà. Donc, il va poser certaines questions pour rechercher d'autres symptômes en dehors de la fièvre. Et il va vous demander, est-ce que vous avez pris la température?
1: Toujours.
2: Voilà. Parce que ça oriente vers la prise d'un médicament en particulier. Voilà. Lui, il peut se permettre ça. Parce qu'il connaît les effets indésirables liés au médicament. OK? Donc, c'est pourquoi on dit se référer toujours au médecin. Mais si tu n'as pas fait ça une première fois, on ne peut pas parler de deuxième fois. Voilà. Donc, c'est la subtilité dans cette affaire de boîte à pharmacie. Donc, vous constituez la boîte sur quelle base? Qui vous dit de constituer la boîte? À quel moment est-ce que vous constituez la base? Pourquoi vous constituez la base?
1: Docteur, je peux comprendre cette question de M. Loi, parce que même quand on part en voyage, on a cette habitude-là, je ne sais pas à tort ou à raison, de prendre des médicaments, on se dit des médicaments de palu, des médicaments de corps chaud et tout, on se dit spontanément, on sait ce que c'est. Donc on va en pharmacie, on pose la question au pharmacien, est-ce que le fait de ne pas justement aller dans un hôpital et puis aller directement à la pharmacie, est-ce que ça aussi quelque part peut être considéré comme de l'automédication?
2: Aller voir un pharmacien n'est pas considéré comme de l'automédication.
1: D'accord.
2: Aller voir un pharmacien, le pharmacien c'est un professionnel de santé.
1: De santé, ok.
2: Voilà. Donc, la différence entre le médecin et le pharmacien, c'est que le pharmacien, lui, il est à la conclusion. C'est-à-dire, lui, il est à la délivrance du médicament. Donc, il y a certains paramètres qui ne va pas forcément prendre en ligne de compte. Le pharmacien n'a pas le dossier du malade.
1: D'accord.
2: Voilà. Le dossier du malade, il y a plusieurs informations qui rentrent en ligne de compte qui vont permettre au médecin de prescrire le médicament qu'il faut. Par exemple, si vous allez en voyage et que dans votre boîte à pharmacie, vous avez besoin de médicaments, mais que dans votre famille, il y a quelqu'un qui est diabétique.
1: D'accord.
2: Le médecin, il peut se permettre de vous donner des médicaments sans sucre. Il doit veiller à ce que vous prenez des médicaments qui n'augmentent pas la glycémie. Parce que le fait d'avoir un parent dans la famille qui est diabétique vous prédispose à faire un diabète. Ça, ce n'est pas une information que le pharmacien a.
1: D'accord.
2: Voilà. Donc, lui, il est dans son couloir. Mais le couloir de la prescription, là, c'est le couloir du médecin.
1: C'est le couloir du médecin.
2: Voilà. Donc, toutes ces informations sont utiles, si petites soient-elles. Le médecin en tient compte pour la prescription. Voilà. Donc, en général, c'est comme ça. Ne prenez pas l'habitude d'aller à la pharmacie. Il y a des informations qui, dans votre dossier médical, ou qui doivent faire partie de votre dossier médical, que vous-même, vous ne savez pas comment utiliser. Voilà. Donc, c'est en parlant avec le médecin, vous allez vous dire, le fait que j'ai fait cette crise-là la dernière fois, ça veut dire que ça m'expose à refaire la crise ou à ce que mes enfants ou un parent ou tel puisse aussi truc. Ou bien si mon frère a eu ce problème-là, ça veut dire que ça m'expose au même problème. Donc tout ça mis ensemble, ça permet de faire une prescription.
1: D'accord. Donc au final, pour répondre à la préoccupation de M. Loi concernant la boîte à pharmacie, on peut avoir une boîte à pharmacie, mais s'assurer que avant la prise de ces médicaments-là, on fasse référence à un professionnel de la santé.
2: Oui, la boîte à pharmacie est faite sur la base de conseils médicaux.
1: Médicaux, ok.
2: Donnés par le médecin.
1: D'accord.
2: Ou par le pharmacien. Ça dit plus spécifiquement par le médecin. Mais avec le pharmacien, comme je vous ai dit.
1: Oui.
2: Voilà. C'est un peu la subtilité.
1: Donc, il ne faut pas se lever soi-même, aller prendre des médicaments de part et d'autre et constituer sa boîte à pharmacie. Voilà. Chose à éviter. Et pour répondre à la question de Momo aussi, est-ce que l'enfant peut reprendre le sirop? Il faut toujours un avis médical.
2: Du pédiatre.
1: D'accord. Même si c'est la même maladie ou bien ce sont les mêmes symptômes qu'on remarque, il faut toujours repartir vers le professionnel.
2: Parce que l'enfant, à son âge, il est en train de. Son système immunitaire est en train de s'adapter à son environnement.
1: D'accord.
2: Donc, il y a certaines réactions qu'il fait par rapport à l'environnement et c'est le médecin et le pédiatre qui saura apprécier telle ou telle réaction.
1: D'accord. J'espère que c'est bien compris, très cher auditeur. Alors, docteur, moi, j'ai une préoccupation. De plus en plus sur les réseaux sociaux, on voit, et ça, c'est les histoires de femmes, on voit des femmes qui vendent des compléments alimentaires, on voit beaucoup de produits, beaucoup de choses, et ça achète. D'accord. Est-ce que ce genre de pratiques aussi peuvent être considérées comme de l'automédication?
2: En fait, il y a ce qu'on appelle les produits pharmaceutiques et parapharmaceutiques. Voilà. Donc, en pharmacie, on vend de tout. Si vous avez remarqué, on vend même des compléments alimentaires en pharmacie. Mais tout ce qui est pharmaceutique est réglementé. Il y a une réglementation pharmaceutique en Côte d'Ivoire. C'est-à-dire que si vous voyez un produit, en principe, qui est vendu en pharmacie, c'est parce qu'il a respecté un protocole.
1: Des normes. Okay.
2: Des normes, voilà. Donc, bon, il y a certains pays comme en Chine, où ils ont interdit les... comment on appelle ça? Les stars des réseaux sociaux, là. D'aborder certaines thématiques comme des thèmes de santé.
1: D'accord.
2: Parce que ce sont des thèmes très délicats.
1: Non, mais c'est clair.
2: Pour le nombre de personnes qui vous suivent, si vous donnez une information qui est erronée, vous pouvez introduire des milliers de personnes en erreur. Pourtant, les données médicales, les informations de santé sont très délicates à manipuler.
1: C'est clair.
2: Voilà. Nous-mêmes qui sommes professionnels de santé, nous faisons en sorte de donner les informations aux patients de sorte qu'ils puissent décider. Parce que le patient est celui qui décide. On ne force pas. Il y a ce qu'on appelle le consentement éclairé. Voilà, dans la relation médecin-malade.
1: Éclairé, c'est quoi?
2: Ça dit que tu lui dis, par exemple, quand tu dois l'opérer, par exemple, tu lui dis que ce qu'on s'en va faire, il y a des risques.
1: D'accord.
2: C'est pas zéro risque. Le médicament que tu vas prendre là, il y a des risques. Voici les effets secondaires. Mais moi, je te dis, il faut que tu prennes le médicament parce que voici ce que ça va t'apporter. D'accord. Maintenant, moi, je vais contrôler les risques là pour ne pas que ça s'aggrave.
1: Le consentement éclairé.
2: Voilà. Maintenant, quand tu as éclairé le patient comme ça, il peut décider de prendre comme de ne pas prendre. Voilà. Tu lui dis, on a fait la glycémie, c'est élevé. Là, tu es dans un prédiabète ou bien tu fais un diabète. Tu dois prendre des médicaments. Il peut décider de ne pas prendre et d'aller faire autre chose, aller en pharmacie. Voilà. Mais il ne va pas donner les informations telles quelles. Et bon, c'est dommage parce qu'en pharmacie, ils vont... Voilà, répondre à son besoin parce que c'est un client.
1: C'est un client.
2: Donc, ils vont lui donner des médicaments selon ce qu'il a expliqué. Pourtant, il a déjà parlé à un médecin qui lui a dit que tu es diabétique. Voilà.
1: Et souvent, en pharmacie, on ne donne pas toutes les infos parce qu'on est pressé.
2: Justement.
1: C'est dangereux.
2: Voilà. C'est ça la complexité, en fait.
1: Non, mais c'est vrai. Tout ce qui est santé, c'est vraiment très, très délicat.
2: Voilà.
1: Et c'est pour ça, ici, à Forum Ivoire, on essaie, par la grâce de Dieu, en tout cas, selon notre thématique, d'inviter des experts pour parler vraiment des thématiques précises pour éclairer la lanterne de nos auditeurs. Alors, docteur, finalement, dans quel cas on peut se soigner seul, sans danger? Ou bien on ne peut pas? Dans quel cas? Je ne sais pas, est-ce qu'on est fatigué? Est-ce qu'on peut prendre rapidement quelque chose? Ou...
2: Un symptôme, c'est un signal.
1: D'accord.
2: Voilà. Et le signal te dit qu'il y a quelque chose. C'est comme un tableau de bord. Il y a des signaux qui ne sont pas là de façon anodine. Donc, quand tu regardes ton tableau de bord, il y a des personnes, par exemple, qui savent que quand elle commence à avoir la bouche pâteuse, ça fait référence à telle maladie. Donc, il y a des personnes qui connaissent leur organisme et qui veulent se permettre de prendre certains médicaments en fonction des symptômes qu'elles. Mais Le danger avec ça, comme je vous ai dit, vous n'êtes pas médecin. Vous n'avez pas fait d'études pour ça. Il faut, même si vous pensez qu'à 100%, vous êtes sûr de votre coup, il faut demander l'avis de votre médecin. Parce que ça va vous éviter un drame. Vous pouvez confondre. Ça arrive. Vous pouvez confondre. Donc, le plus simple, parmi nous ici, dans notre répertoire, parmi les personnes de notre répertoire, on a toujours le contact des médecins.
1: Oui.
2: Pour la plupart.
1: Pour la plupart. On a toujours quelqu'un qui connaît quelqu'un.
2: Qui connaît quelqu'un. Voilà.
1: C'est cela.
2: J'ai dit un avis. Il va vous dire de venir à l'hôpital. C'est pour votre bien. C'est pour votre bien. Voilà. J'ai dit, en tant que médecin, j'ai eu à recevoir des patients qui sont venus, malheureusement, dans le cas d'automédication qui s'est mal... Voilà. Qui a mal tourné. Donc, ils se sont retrouvés avec une élévation des transaminases ou une élévation de l'urée-créate. Mais vraiment, c'était de la pure automédication. Voilà. Mais bon, c'est dommage. Parce qu'on se dit, on aurait pu l'éviter. Là, tu vas dépenser des centaines de mille parce que tu trouves que c'est nécessaire.
1: Voilà, pourtant, parce qu'on aurait vraiment pu l'éviter.
2: C'était tellement évitable.
1: Docteur, on a fini pratiquement notre émission. Moi, là, je vous donne l'occasion de répondre à la question que nous donne le sujet automédication. Quels sont les risques pour notre santé? Et ça sera votre conclusion, interpeller, sensibiliser encore. C'est notre rôle ici à Life Radio. Et voilà, on vous permet de donner votre mot de fin.
2: OK. Alors, chers amis auditeurs, il faut savoir que l'automédication, c'est un tueur silencieux. Voilà, on va dire ça comme ça. Les pseudo-bénéfices sont immédiats, mais les conséquences sont sur le moyen et le long terme. Voilà, donc il faut éviter au maximum de pratiquer l'automédication. Ayez le réflexe de consulter un médecin. Ça va vous éviter beaucoup de problèmes. Et si éventuellement vous avez pratiqué l'automédication avant d'appeler le médecin, ne vous en faites pas. Il saura comment corriger. Il saura comment vous orienter. Voilà. Parce que généralement, ce qui fait quand on veut aller directement à la pharmacie, c'est le manque de moyens, comme ils l'ont souligné tout à l'heure. Mais tout dépend de comment on se positionne pour parler de manque de moyens. Voilà. Nous savons que l'Ivoirien a quand même un niveau de vie assez particulier. Chacun sait comment il gagne sa vie. Mais il faut inclure les dépenses de santé dans vos dépenses. Voilà, pour éviter d'être surpris. De plus en plus, les personnes souscrivent à des assurances maladie. La CEMU, c'est l'assurance, la couverture maladie universelle. Vous pouvez déjà souscrire à la CEMU. Il y a les assurances privées.
1: C'est ça.
2: Et de plus en plus, les hôpitaux font des forfaits pour que les personnes puissent se soigner à moins de coûts. Mais dans tous les cas, ayez le réflexe de consulter un médecin.
1: C'est très important. Alors, docteur, on a fini. Où on peut vous trouver? Alors, je vais rappeler.
2: Oui.
1: Sinon, vous allez rappeler rapidement.
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1: D'accord.
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1: Merci docteur. Automédication, quels sont les risques pour notre santé? On en parlait avec docteur Marc Lévy-Inanan, médecin généraliste. Merci beaucoup de nous avoir suivis. Restez scotchés sur Life Radio. Portez-vous bien. À bientôt.

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1: Au sommaire de cette édition Shanghai 2026, la Côte d'Ivoire renforce son rayonnement touristique sur le marché asiatique. Sur le continent africain, Ghana, derrière les rapatriements depuis l'Afrique du Sud, des vies bouleversées par la xénophobie, et puis à l'international, des pays d'Amérique du Sud s'unissent pour lutter contre le crime organisé à l'échelle transnationale. Merci d'être à l'écoute de Life Radio, place à votre point d'information. Bonsoir, fidèle auditeur. Le ministre du Tourisme et des Loisirs, Siandou Fofana, a conduit du 26 au 28 mai une délégation ivoirienne à l'édition 2026 du salon ITB Shanghai en Chine, laquelle s'impose comme l'une des initiatives les plus emblématiques de la politique de rayonnement international de la destination Côte d'Ivoire. Cette mission s'inscrit dans le déploiement de la deuxième phase de la stratégie sublime Côte d'Ivoire, le marché chinois, apparaissant désormais comme un levier majeur de croissance touristique et ludique, mais également d'investissement et de coopération économique. Dans l'actualité africaine, plusieurs centaines de ressortissants ghanéens sont arrivés à Accra au Ghana le mercredi 27 mai en provenance d'Afrique du Sud dans un contexte de tensions xénophobes visant les étrangers. Ces derniers mois, le pays a vu se multiplier les manifestations anti-migrants sur fond de chômage avec de fortes tensions sociales. Avant leur départ, plusieurs ghanéens ont accepté de raconter ce qu'ils vivent sur place. Ailleurs dans le monde, le Chili réunissait le 28 mai à Santiago quatre de ses voisins latino-américains, l'Argentine, le Pérou, la Bolivie et l'Équateur. Les cinq pays ont signé une feuille de route pour lutter ensemble contre le crime organisé transnational. Les dirigeants se sont mis d'accord pour davantage de coordination aux frontières, d'échange d'informations entre les services de renseignement de chaque pays ou encore une meilleure traçabilité des flux financiers illicites. C'est la fin de ce journal. Merci de votre attention. Excellente soirée sur nos antennes. Excellent week-end également. Et restez sur To Life.

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1: Feu! Brrr, c'est vendredi, on est heureux, on est content, on sait que c'est la fin de la semaine. La fin du boulot pour certaines entreprises, pour certaines personnes. Et également pour nous, voilà, et on fera une pause samedi, dimanche afin de permettre justement de retrouver la famille. Petite sortie, ciné, resto, plage, piscine, en tout cas le Nec plus Ultra. En termes de divertissement, justement, parlant de divertissement, le grand show c'est tous les soirs du lundi au vendredi, 18-20h sur Life Radio, comme tu l'entends. Guy Pacom sont bien localisé sur la FM. Toujours avec la team Show de Choc, Manu est le modérateur, et pardon, voilà, le modérateur, bien big up à toi de là où tu te retrouves, force à toi, voilà, et là ce soir nous sommes en compagnie de Ricky et Manu. Manu, bonsoir, bienvenue.
2: Bonsoir Guy Pacom, je vais bien, et toi, tu vas bien?
1: Super,
2: ça. Alors aujourd'hui c'est la der des der, voilà, évidemment on est là pour apporter le maximum d'énergie aux auditeurs de la 107.7 afin qu'ils puissent repartir avec une bonne dose de gaieté, revenir le lundi, et puis pour un big up au modérateur, j'ai un petit proverbe.
1: Ok, vas-y, donne le proverbe.
2: Le proverbe, c'est que c'est la fin qui annonce le début.
1: C'est la fin qui annonce
2: le
1: début.
2: Donc c'est la fin de cette émission aujourd'hui qui annoncera le début de la semaine prochaine.
1: La fin, c'est tout à l'heure à 20h. Allez, il est avec nous, Ricky. Bonsoir, bienvenue.
3: Bonsoir, comment vous allez? Merci d'être avec nous.
2: C'est quoi,
3: dans
2: le
3: quai d'antenne.
2: Il fait quoi?
1: C'est bon, tu as fini?
3: Je suis dans le quai d'antenne.
1: Ok, il n'y a pas de souci. Allez, oui, première flèche musicale. Ah, d'accord.
3: ouais, ça va super bien. Très bon week-end à vous. J'espère que vous allez bien. On est là jusqu'à 20h.
1: Effectivement. Allez, lui, il est avec nous. C'est bien sûr Mr. B. Non, pas Mr. B.
2: Imran.
1: Imran. Pour le plaisir de Miss Yassé. Gros bisous.

0: feu. Vendredi.
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Imran DJ, pour le plaisir de la sonatimité, Mr. Timmy au Wara Prod, Casablanca. Bientôt, Sabira, Soda, Mr. Diego.

0: Allez, il faut le rappeler, dans cette émission, il y a également les nouvelles du pays. Et souvent, ce sont des astuces. Elle nous envoie des éléments comme ça en fonction de ses inspirations et de ses recherches. C'est bien sûr la belle Manu dans la rubrique Les nouvelles du pays. On y va maintenant.
1: Ouais.
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1: Bonsoir.
0: C'est de la jute Jaolito à la comment ils appellent à la modérateur.
1: À la modérateur.
0: Allez, vas-y Manu, les nouvelles du pays.
1: Bah, aujourd'hui, ça sera les événements de la semaine, okay. Sinon du mois de mai, voilà.
0: Okay.
1: Et pour la fin de ce mois de mai, on aura une panoplie d'événements, franchement, à ne pas rater.
0: Okay.
1: On va commencer avec Tonton Booba, je pense que tu en as parlé, c'est les 40 ans de carrière et les 70 ans d'anniversaire. Un événement qui va récompenser toutes les personnes de la génération de Tonton Booba,
0: ouais.
1: Mais également voilà, pour revivre tous ces instants magnifiques avec ces esthètes de la culture et des médias ici en Côte d'Ivoire. Donc ça sera demain à la salle François Louga, à la 1500, n'hésitez pas à y aller, c'est 10 000 à 20 000 francs CFA. Je pense que c'est cadeau, c'est donné pour toutes ces grosses têtes qui seront présentes là-bas, à cet événement-là. Et puis on va...
0: Tonton Booba, on doit faire un petit focus dans là-dessus quand même. Il faut rappeler qu'on aura la présence de Josh Taïbenson, de Georges Aboké, de Yves Zogbo Junior, de Barthélémy Nabozouzoua, de Claude Tamo, également de Bienvenue Neba, de Thérèse Taba, Tantier te fait gros bisous, de Akissi Delta, de Clémentine Papou, de Gohou Michel, de Adama Daiko, de Digbe Krava, de Bamba Bakari, et les chanteurs on aura Baïs Pinto, Aïcha Kone, Reverend Archevêque Kojagi, Vincent, tu te rappelles autant de RAS, de Angelo Dogba, à titre posthume, de Chantal Taïba, de Monique Seca, de Serge Cassie. On aura des créateurs, des stylistes comme Patéo, aussi Saint-Moïse, Étienne Marcel, Gilles Touré, avec la participation des artistes, Samy Succès, Suspect 95, Kajim, Pat Sako, Le Mola, Roselyne Layo, Mix Premier, Emma, et Joël, Agalawal, De Pépinien Magnifique. Franchement, ça serait un spectacle. Waouh, ça serait un spectacle.
1: C'est un gros spectacle.
0: Il faut rappeler que Tonton Booba a été à la base de la révélation de pas mal de talents et également d'initiatives dans la sphère audiovisuelle, et c'est important d'aller le soutenir, d'aller l'applaudir. Voilà, Tonton, merci pour le carton VVIP de Guy Pacamsomi. On y sera, forcément.
1: Ouais.
0: Voilà, allez, Manu, la suite.
1: La suite, on va parler de Salvador.
0: Ça va donc un groupe.
1: Ça a planté dans ma tête, je te jure. On va parler de Chouchou Salvador. Oui, ça, c'est le roi des spots depuis plusieurs années. Aujourd'hui, il connaît un grand succès. En tout cas, tous les sons qu'il a eu à mettre sur le marché musical ont eu un très gros succès. Et d'ailleurs, ses dernières sorties n'hésitent pas à grimper en millions de vues sur toutes les plateformes. Demain, il a décidé de vous offrir un spectacle extraordinaire, de retracer tout son parcours, tout son cursus musical. Et demain, ça sera au Palais de la Culture à la 4000 places avec Chouchou Salvador. N'hésitez pas à y aller, à profiter de lui, de sa musique, de son expérience. 1, 2, 1, 2, 3. Regarde, je vais faire ça. Il fait bon. Voilà. C'est ça. Ils ont mis ça sur moi.
0: Et puis, il faut rappeler que pour Chouchou Salvador, il y a des tickets à gagner aujourd'hui. Voilà, au 27-225-49-880. Pour tous les amoureux de Chouchou Salvador, nous vous attendons. Voilà, et merci de suivre l'émission. Et bien, tout à l'heure, on va lancer le jeu. On va vous permettre justement d'être les témoins privilégiés de ce gros conseil de Chouchou Salvador.
1: Et puis,
0: allez, Manu, la suite.
1: Oui, pour dernier événement, en tout cas, qui aura lieu demain au Palais de la Culture. Au Palais de la Culture. Tous ces événements dont je viens de citer auront lieu là-bas au Palais de la Culture, donc ça sera
0: Chouchou
1: vraiment
0: Salvador, bon lieu. Chouchou Salvador
1: à la 1500, et puis il y aura Kita, voilà, le Kita qui aura lieu également demain, mais je pense que ça sera à l'Esplanade.
0: Le conseil
1: justement,
0: culture,
1: voilà, pour mettre en avant la culture ivoirienne et africaine dans une très belle, des belles ambiances, pardon, avec des artistes que vous aimez bien. Voilà,
0: c'est quoi,
1: ça sera demain.
0: Tu as faim?
1: Je sais pas pourquoi ma langue est liée aujourd'hui.
0: D'accord, tu as délié ça. Allez, Imran DJ, envoie le son.

0: quoi.
1: Allez, le feu, c'est comme ça par ici tous les vendredis avec un DJ sur nos platines. Et ce soir, c'est Imran DJ. Allez, la famille, ne décrochez pas, on se fait une pause et on se reprend juste après derrière.

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1: Le Grand Show sur Life Radio, il faut le rappeler, c'est tous les soirs du lundi au vendredi, 18-20h, sur la 107.7, comme tu l'entends, ta radio authentique, fun, jeune, libre, aspirante, inspirante. On est là avec vous et par ici, on pense à vous, voilà, à travers les dédicaces. Bye, Manu.
2: Alors, on va commencer avec Cayenne Delfo de Bruxelles qui dit.
1: Attends, arrête. Je suis pas content de faire les dédicaces.
2: Je suis pas content de ton comportement. Alors, on va commencer avec Cayenne Delfo de Bruxelles qui dit « Hello, famille du Grand Show. Immense plaisir de vous retrouver comme à l'accoutumée. Merci de respecter notre confort auditif. Je dédie la chanson de Jolina Verdugo, Tapez le Chapa, à tous les fidèles auditeurs de la 107.7. » Après, on a la sagesse Bonnie qui dit « Moi, j'ai demandé avant sur salaire mes 0. J'ai rien pour acheter la chaîne de ma mère pour lui offrir bonne fête des mères. Et bon, après, il faut écrire à Guy, pas comme son numéro, c'est le 07 47 28 59 32. Bah, appelle-le, il est très généreux.
1: Tu es sérieuse là?
2: Il est très généreux, il va certainement te donner quelque chose. Voilà, faut appeler. Johanno, dédicace à tous ceux qui traversent des moments difficiles. Loi qui nous dit: je rends hommage à un grand animateur de Life Radio que les auditeurs ont peut-être oublié, son nom, qui ne souffre pas, peut-être son nom, et qui ne souffle, il veut dire certainement pas peut-être son émission, parce que lorsque nous écoutons Life Radio, à tout moment, je n'entends pas son nom, personne ne parle de son émission. C'est un monsieur qui nous fait découvrir les vraies pépites du rap, hip-hop, R&B, reggae. Vraiment, grand merci à monsieur Boris.
1: Ah, Boris Gouma.
2: Il nous donne des vraies vibrations dans l'émission. On est en tas. Ah, mais il dit son âge dans l'émission.
1: Ah, c'est Boris, son émission, c'est tous les mercredis.
2: C'est tous les mercredis.
1: Et puis samedi.
2: C'est vrai qu'il a apporté beaucoup à l'écriture, c'est la raison pour laquelle il continue de le faire ici à l'antenne, les mercredis. Voilà. Willy Bravo, dédicace avec une minute de Faï Popa Dicap, la merveille. Aigle, el maravilloso. Rebecca, épouse, appelé à Tumbré. Makoma, ma Pessi. Ça, c'est cette dédicace. Zou Gervais, je te jure, c'est fort. Zou Gervais, pour terminer, dédicace au Grand Show. Zou Gervais, je fais un coucou spécial à l'artiste Chouchou Salvador. Je lui envoie plein de vibrations positives pour son concert
3: Mister
2: demain.
3: Très bientôt.
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0: Allez la famille, on va y aller pour les récaps des sujets évoqués durant cette semaine dans le grand show. Au 27 225 49 880, également nous attendons vos appels pour espérer repartir avec des tickets de Chouchou Salvador pour son gros concert prévu demain samedi 30 mai 16h à la 4000 places à la salle Anoumabo du Palais de la Culture d'Abidjan. Allez, on y va pour les sujets de la semaine.
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0: Le grand show, le récap des sujets de la semaine. On va y aller maintenant.
2: Oui, bah, cette semaine, on est vraiment à ces sujets assez intéressants. Le lundi, on a dit les examens se préparent dès le premier jour de la rentrée scolaire. Est-ce que vous êtes pour ou contre? Le mardi, comptez sur ses parents malgré un âge adulte. Le mercredi, s'endetter pour fêter. Et le jeudi, pour terminer, se séparer d'une personne toxique malgré qu'on l'aime toujours. Voilà, ainsi énumérer les sujets de la semaine ici dans le grand show par la voix autorisée de Manu Labelle. Merci.
0: Ok, voilà. Allez, on va y aller avec le premier sujet.
2: Oui, le premier sujet, les examens
0: se préparent dès le premier jour de la rentrée scolaire. Pour ou contre, les examens se préparent dès le premier jour de la rentrée scolaire. Pour ou contre, 27 225 49 880. Déjà un premier coup de fil. Allô.
3: Allô. Oui. Bonsoir l'équipe du grand show.
0: Bonsoir Mr Zou et bienvenue dans le grand show.
3: Merci.
0: C'est comment ça va? Ça se passe? Ça a été la journée, la semaine? Il s'achève?
3: Oui, tranquillement. Parce qu'aujourd'hui, je suis à la maison. Okay. Voilà. Le week-end s'annonce, donc on profite véritablement de la petite famille. Moi, je suis beaucoup casanier les week-ends. Et si je n'ai pas une occupation très importante, je suis beaucoup, beaucoup, beaucoup casanier. C'est demain, là, j'ai une réunion quelque part. Et mais vous, comment vous allez en studio?
0: Ouais, super, super. Ça se passe bien en studio.
2: Bien,
0: ouais,
2: studio.
0: Toute la team est chaude, comme d'habitude. Voilà.
3: Le modérateur de la Monégang n'est pas là?
0: Non, le modérateur,
2: il est
0: pas là.
2: Il n'est pas là.
0: Il est en déplacement. Ouais.
3: Manu.
2: Oui?
0: Vas-y, Manu est là.
3: Ouais, je demande si elle va bien.
2: Ben oui, je vais très bien.
0: Oui, c'est ça.
2: Et mon homo, Emmanuela.
3: Oui, elle va super bien. Et c'est une belle petite fille que j'aime. Merci de demander après.
2: C'est chou, ça. Franchement,
0: oh là là, la famille du grand show. Allez, Zou, on va y aller avec ton avis sur le sujet. Voilà.
3: Ben moi, le sujet du lundi. Mmh. Voilà, les examens se préparent le premier jour de la rentrée, je crois.
4: Oui, c'est ça.
0: Oui, c'est ça,
2: les examens.
3: Les examens, voilà. Là, c'est clair. Quand je vois des élèves qui vont prendre leurs résultats et commencent à pleurer, je leur dis, mais ce n'est pas le moment de pleurer. Donc, effectivement...
0: Il fallait pleurer depuis le premier jour de classe.
3: Voilà, il fallait pleurer le premier jour de l'école que d'attendre. Mais ces élèves qui pleurent savent le plus souvent, en majorité, savent, c'est fait semblant. Sinon, ces élèves savent. Un élève qui a été régulier, qui a étudié comme il se doit, qui a pris au sérieux, qui a eu de bons résultats, c'est vrai. Les examens sont les examens.
0: Souvent, il y a la chance.
3: Souvent, il y a la chance. Et souvent, sur un détail là, tu peux échouer. Mais moi, je dis aujourd'hui, quand vous regardez, moi, j'ai pris les épreuves des élèves de CM2, et de ceux de la troisième. Ben, un élève qui a été fidèle à cette étude, c'est sa réussite là, cet examen. Parce que ce n'est pas des choses, même quand tu regardes dans le programme, ils ont tous vu cela. Donc, c'est clair, un élève qui a véritablement bien étudié, qui a suivi, qui n'a pas tiré les cours, qui a été régulier. Moi, je crois bien que c'est à partir du premier jour, la rentrée scolaire, tout commence et il peut forcément, ça je pèse mes mots, il peut forcément réussir son examen. Et déjà, même ce sujet doit interpeller les élèves à partir du mois de septembre, commence la nouvelle rentrée scolaire. Merci à vous. Et, ou bien, il y a quelque chose d'autre encore?
0: Non, ça va.
2: Ouais, ça, c'est le sujet du lundi, en tout cas.
0: Lundi, ouais.
2: Ou bien, vous voulez intervenir sur les autres sujets?
3: Non, ça va. Je vais laisser les autres auditeurs aussi intervenir sur les autres sujets. Merci à vous et que Dieu vous garde.
0: Merci beaucoup, Mr. Zou. Merci beaucoup pour l'appel. Merci pour votre participation. Voilà. Allez, cela dit, hyper important de démarrer son entrée scolaire en étant concentré dès l'entame de l'année, je pensais. Voilà. Et être assidu au cours, faire des répétitions à la maison avec son répétiteur ou avec ses aînés ou un oncle quelque part là-bas. Franchement, donc, important de saisir la balle au bond dès les premiers jours de classe. Voilà.
2: Quand il a dit un nom quelque part là-bas, ça m'a rappelé. Tu sais, il y a toujours un tonton dans la famille, on ne le connaît pas, je te jure. On ne sait pas, il est parenté à qui, mais on sait qu'il est parent de la famille. Mmh. Et c'est toujours lui le plus intelligent qui est le professeur ou bien le maître de maison.
0: Effectivement.
2: Franchement. Pour continuer, en fait, sur ce sujet-là, moi, je dirais que c'est très important de préparer son année scolaire dès l'entame
0: de l'année académique.
2: Mm-hmm. Dès l'entame de l'année académique, c'est vraiment important. Après, ça te permet vraiment d'être
0: de maîtriser les différents sujets
2: aujourd'hui. De maîtriser les
0: différents sujets. Non, t'inquiète pas, à 20h on a fini là. Tu vois, va qu'il y a tes occupations.
2: Comme je voilà, c'est important. C'est important de tout préparer au départ. Et c'est vrai qu'on ne donne pas tout d'un coup, mais ça te permet de garder une certaine compréhension de ce qu'on t'apprend à l'école. Et puis en même temps, voilà, vu que tout est enchaîné et chaque leçon d'après définit la leçon précédente, ça te permet d'être à jour, quoi. Voilà.
5: Okay. Oui, moi je pense que c'est important, comme vous le dites là. Après, on est dans un système où il y a beaucoup de matière à apprendre. Et puis également, les enseignants qui vous collent les interros ou encore les devoirs à tout moment. Mais bon, tout ça, ça sert également à vous préparer pour retenir vos leçons. Donc, moi je dis oui, c'est important. Donc, dès le premier jour de la rentrée, vous commencez à positionner votre examen de fin d'année. C'est très, très important.
0: Très, très important. Voilà. Super. Allez, voilà.
5: Il ne faut pas chaque fois tirer les coups. Mm-hmm. Vous dites, bon, comme ça vient de commencer, on peut sécher quelques cours là.
0: Et puis après, on va se concentrer devant. Ouais.
5: Non, ce n'est pas possible.
0: C'est pas possible, pas, ouais. It's not possible. Voilà. Allez, on va écouter juste un petit bout de Zik. C'est fait, je suis la radio, il est derrière la suite des sujets. Voilà.
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0: C'est chaud ici, il y a quelqu'un au téléphone. Allô, allô, allô. Attention, attention, attention, il est parti. Il est parti. 27 225 49 880. Allô, allô, allô, allô, allô, allô, allô.
1: 27 225 49 880. Allô, allô, allô, allô, allô, allô, allô.
0: Il y a quelqu'un dans le téléphone là-bas. Allô, il y a quelqu'un dans le téléphone.
1: Ah, vous avez dit par contre bien.
0: C'est comment mon champion? Tu peux diminuer un peu ta radio là-bas?
1: Très bien fait. Je retourne le conducteur professionnel.
0: Ah, le conducteur professionnel, Mr. Corse des Corse, comment ça va?
1: Ouais, Mr. Ricky, comment tu vas?
2: Ah, je vais bien, Mr. Cossonou, ça va. Merci.
0: Corse.
1: J'avais les développes, j'avais la réponse, mais l'instant que je vais appeler.
2: Bon, désolé. Désolé, la prochaine fois.
0: Tu vas appeler lundi matin. Lundi 10h. Allez, Corse, dis-moi, est-ce que tu connais celui qui chante ça? Qui chante ça? Dès que tu gagnes, là, tu repars avec un ticket pour son concert demain 16h, Palais de la Culture d'Abidjan.
1: Ah bon?
0: Tu es gâté, tu es sali. Toi, tu connais pas lui là.
2: Mais il a dit
0: que
2: non.
0: Ah, il a été limé. Viens mettre ton truc dans ma bouche. T'as dit quoi, Kos?
1: C'est Chouchou Salvador.
0: C'est quoi Chouchou Salvador? On entend bien. Prononce bien, prononce bien. Chouchou quoi?
1: Chouchou Salvador.
0: Le. Ouais, applaudissements pour Kos, il a gagné. Allez, allez, voilà le ticket là. Dès que tu arrives à live, tu demandes après eBay.
1: D'accord, ouais, eBay, non, eBay, t'as mon pote.
0: Il y a pas de rat. Donc tu passes récupérer ton ticket, ok?
1: Ouais, je voudrais intervenir sur le
0: sujet, non? D'accord, vas-y.
1: Personnellement, il y a deux sujets qui me tiennent à cœur, mais bon, il y a déjà intervenu sur le sujet d'hier. Je voudrais intervenir sur le sujet de lundi.
0: Vas-y.
1: Il faut que, effectivement, les examens de fin d'année se préparent
0: dès
1: le début de la rentrée. Voilà, j'ai une anecdote.
0: Vas-y.
1: Moi, quand j'étais en terminale, j'avais mon professeur de physique chimie qui nous disait comme ça que les exercices de sciences ne se font pas une seule fois. Effectivement, c'est quand je suis arrivé à l'université que j'ai compris. Ben, vous savez, moi, j'ai fait la physique chimie à l'université de Cocody.
0: Ouais, tu es fort, papa.
1: En physique chimie, pendant les examens qu'on compose, si t'as dit ma chance pour toi, si l'exercice qui sort, si tu n'as jamais croisé, en tout cas, c'est difficile de t'en sortir. Mm-hmm. Donc, là-bas, on parle de croiser. Donc, pour dire que les exercices en sciences, il faut vraiment préparer l'examen au début de l'année.
0: C'est-à-dire dès que l'entrée démarre, il faut commencer à bosser en même temps.
1: Ouais, donc pour dire à nos petits frères et sœurs, vraiment les examens, c'est pas le début de l'année. Et les exercices de sciences ne se font pas une seule fois. Il faut faire et refaire et refaire.
0: Ok.
1: Pas pour retenir par cœur, mais ça te permet quand même d'être outillé à tout autre exercice que tu vas croiser après.
0: D'accord, super, c'est bien noté. Allez, merci Corse, le conducteur professionnel. Bon week-end. Ok. Allez, 27 225 49 880. Là, nous sommes en compagnie de Empereur Moutou, c'est ça?
3: Oui, effectivement.
0: On prononce bien, effectivement. Voilà, Empereur Moutou, bienvenue dans le grand show.
3: Merci.
0: C'est comment? C'est quoi les nouvelles? Comment ça se passe?
3: Ouais, ça se passe bien.
0: Tu es là pour quoi?
3: Je suis là pour la promo de mon tout dernier single qui doit sortir bientôt là.
0: Qui s'appelle?
3: Les Zorro pour taper.
0: Attention,
4: Zoropo tapé.
0: Genre, tu tis ça du Zoropo tort ou bien c'est quoi le truc? Zoropo tapé.
3: Non, je tis pas ça du Zoropo tort, c'est une coïncidence, mais bon. C'est ça, c'est le Zoropo tapé.
2: C'est quoi, c'est le
3: C'est le neveu du Zoropo tort.
0: Ah, super, super.
2: Donc, du coup, c'est coupé décalé.
3: Isaac, ouais, non, effectivement. Voilà. Coupé décalé.
2: Ok.
4: Mais déjà, quand tu dis Moutou même là, ça s'est où? D'où vient le nom?
0: C'est M-U-T-U.
4: Voilà. Ah, ok.
3: Voilà.
4: Mais
2: ça
4: résonne
2: Moutou.
4: Moutou. Nous, quand on entend Moutou ici, là, franchement, on se dit que c'est. Tu vois
3: hein? Non, c'est pas ça, c'est pas ça. Moutou d'abord, j'ai tiré l'inspiration d'un joueur, un joueur de la Roumanie qu'on appelle Adrian Moutou. Voilà, mes amis du quartier m'ont surnommé comme ça parce que, bon, tu vois, chaque jour, on partait jouer Konami, c'est sur lui.
0: Konami Zoua, Gatil et Konami Zoua.
3: Maintenant, ironie du sort, Moutou, même en Lingala, ça signifie quelque chose. Et c'est quoi? Moutou en Lingala, c'est la tête.
0: La tête.
3: Voilà. Du genre, monsieur Kipa, comme Soumian, on peut dire c'est une tête de la communication.
4: Non,
3: tu
4: c'est
3: vois.
4: Un Moutou de la communication.
3: C'est un Moutou, c'est un monument, tu vois. C'est une figure emblématique.
2: On peut dire aussi qu'il a le Moutou, c'est-à-dire qu'il a une grosse tête en fait.
0: Ricky, tu sais.
2: Non, je pose
0: une question. Tu sais, pour rire, pour ça, tu ne seras plus invité ici. Ok, faut continuer. Allez, voilà, il est avec nous, Empereur Moutou. Voilà, il nous a donné les explications sur son appellation. On va y aller, on va scouter un petit bout de Zoropoto. Non, pardon, excuse-moi, désolé. De Zoropotapé sur la radio. Ouais.

0: Zoropot tapé, un peu de moutou dans Zoropot tapé, tu parles de quoi?
1: Dans le Zoropot tapé, j'ai fait sortir tout ce qui est ambiance.
0: Ok.
1: Voilà, parce que quand on dit que tu es Zoropot tapé, c'est un état d'esprit.
0: Tu es en jaillet, tu es en chiquitance, tu es cracra,
1: tu vois un peu. Voilà.
0: Tu es borimens.
2: Mais toi, t'arrives directement à la musique comme ça, ou bien tu étais un danseur avant, ou bien juste tu es tombé là-dedans comme ça dans la musique?
1: Non, bon. Côté danse, j'étais pas danseur professionnel. Vous dites que danser avec un artiste, j'étais danseur du quartier.
2: D'accord.
1: Après, l'amour pour la danse, la musique, tout ça m'a conduit dans les boîtes de nuit en tant que DJ à Talakou.
0: Voilà.
2: Ah ouais.
0: Tu exerçais où? Pourquoi un instrument là-bas?
1: Bon, j'ai exercé dans des endroits comme chez Pace, un peu, beaucoup de bars aussi, dans Zone 4. Mais là, présentement, quand vous voulez me voir, c'est au Next Step à Abidjan.
0: Voilà.
2: Juste à côté ici, là.
0: Ouais. Next Step au Vallon. Justement, il y a l'anniversaire de David Palmer.
1: Oui, effectivement.
0: On en parle. C'est le...
1: C'est le 5 juin.
0: Le 5 juin, anniversaire de David Palmer. Faut filmer ça, on va lui envoyer.
1: Voilà.
0: Anniversaire de David Palmer, le 5 juin. Anniversaire de David Palmer, le 5 juin, au Next Step Vallon. On y sera. Localisation obligatoire. Et parmi la liste des artistes, on aura Empereur Moutou. Allez, on s'écoute à tout toi, à toi.
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0: Moutou, qui fait partie du clergé des DJ émérites du Next Step Valon, est avec nous pour nous présenter ses différents projets. Là, on a écouté The Report Tapé. À l'instant, à tout, tout à. Ouais. Ça, je prononce bien. Atututa.
1: Effectivement. Atututa.
0: C'est ça, c'est
1: Atututa enfin. Aussi, c'est la même chose comme The Report Tapé. Atututa, là, c'est quand tu es dans l'euphorie, tu vois un peu. Mm-hmm. Tu viens de recevoir une nouvelle.
2: Une bonne nouvelle.
1: Hein. Une bonne nouvelle. Tu es dans la joie, tu es dans la
2: l'allégresse. Tu prends tout,
1: à tout voilà, à tout, tout à, tu vois.
0: Voilà. En fait, celui qui est à ta droite, là, c'est l'ancien DJ. En fait. Il valait rien, c'est. C'est comme ça, il valait rien mal. Ah. On dit qu'il valait rien, c'est, mais il est un gros voyant. Il s'appelait DJ T28. C'est 28.
3: Valait rien, c'est, et puis valait rien.
0: Donc, tu vois qu'il se rappelle. Quand tu parles, tu fais des trucs là, il sait.
3: Il s'appelle
0: DJ
3: T28.
0: Voilà, c'est ça.
2: Il valait rien, c'est.
3: Et donc, aujourd'hui, qu'est-ce que tu proposes dans ta musique? C'est quoi tes objectifs futurs déjà?
1: Bon, pour un artiste émergent comme moi, mes objectifs futurs, yeah, c'est d'arriver à marquer mon temps, ma génération. Mm-hmm. Voilà, grandir. Voilà, Dieu merci, aujourd'hui, beaucoup d'artistes aujourd'hui qui moussent au pays, comme on le dit, ont poussé un peu les limites. Okay. Tu vois, un peu. Donc,
0: c'est marcher
1: dans cette lignée-là et puis essayer aussi de tracer ma route, quoi, tu vois.
0: Super. Et travailler davantage. Ouais, vas-y, Ricky.
2: Oui, oui, dans ton club, là, tu ne tries pas les chansons, hein, tu joues toutes les musiques, hein, des DJ de Côte d'Ivoire,
1: Côte
2: d'Ivoire.
0: Non, oui, là-bas, on joue, hein, tout. Ouais.
1: Là-bas, on joue tout. Okay. On joue même des sons même qui ne sont même pas du continent.
2: Ok. Avec qui tu veux faire une collab? Parce qu'après, il faut te coller à ceux qui sont déjà là pour pouvoir mousser. Qui tu vois dans la sphère? Coupé décalé ou encore Biama en Côte d'Ivoire?
1: Bon,
2: pour une collaboration.
1: Dans le coupé décalé, parmi les vieux pères, bon, mon rêve serait de faire un featuring avec Safaral ou bien okay. Kijé Vara.
2: D'accord.
3: Voilà. Et pourquoi j'ai eu l'impression sur tout ça qu'il était dedans?
1: Il y a aussi la formation du Saf King.
3: Hey, on voulait lui demander, est-ce qu'il y a eu une collaboration?
0: Faut lui parler, voir ta caméra qu'elle a.
1: Mon vieux Safaral ou bien. Tu m'as beaucoup aidé. Aujourd'hui, j'ai décidé de voler de mes propres ailes, mais j'ai besoin de toi. Il sait que tu es prêt pour moi. Il n'a pas besoin de trop parler ici. Voilà. Un featuring avec toi va beaucoup me booster, va beaucoup, beaucoup m'enjailler. Ça va beaucoup enchiqueter le pays. Donc, tu connais mon vieux, comme tu aimes le dire, ya, yeah, yeah. On attend
0: yeah, yeah. Ça, c'est pour ça, pareil. Maintenant, il faut parler que tu vas.
1: Voilà. Le big boss, Papa Zour Emporio, il sait que. Ces derniers temps-là, tu as été beaucoup bousculé, tu es un peu méfiant, mais il ne faut pas arrêter de vouloir aider, il faut toujours aider.
0: Il faut m'aider. Très bien.
1: Voilà, un bon featuring avec un beat
2: de Mouriès.
1: Courir ça. Mon vieux, il faut essayer.
0: Hey, son gars-là, comment il s'appelle?
1: Mirage Sainte Odimba. Mon vieux, quelque chose peut se passer.
0: Empereur Moutou.
2: Envoie le beat en même temps.
0: Mais tu n'as pas demandé à Imran.
2: Mais justement, dans sa piste.
0: Mais sa piste, c'est là. Ah, ok.

0: Un peu Moutou, donc Zoropo Tapé, c'est ta nouvelle sortie?
1: Ouais, c'est ma nouvelle sortie, ça sort le 5 juin sur toutes les plateformes
0: de téléchargement,
1: avec le clip aussi.
0: Super, super.
1: C'est 5 juin.
0: Voilà, également, on peut te retrouver avec suite à différentes pages, Instagram, Facebook, TikTok.
1: Facebook, c'est Empereur Moutou.
0: Empereur Moutou, E-M-P-E-R-E-U-R, Moutou, M-U-T-U.
1: Tranquille.
0: Super, allez, merci d'être passé, tu viens quand tu veux, comme tu veux, mais tu viens pas demain.
1: On n'oublie pas le 5 juin pour la sortie du son Zoropo Tapé.
0: Ouais, le 5 juin pour la sortie du son Zoropo Tapé. Également l'anniversaire de David Palme. Ouais. Voilà, sénateur David Palme. Bien de choses à son associé.
1: Big up aussi à mon élément. Voilà, qui est toujours
0: à toute l'équipe, ouais.
1: Franck Ouya.
0: Franck Ouya. Et puis on salue toute la cabine. On va saluer
1: DJ Danswing, DJ TV3, DJ As, DJ A38.
0: A38.
1: Voilà.
0: Joe Bonanno,
1: tout le monde, c'est la famille.
0: On salue toute la team là-bas.
2: Par contre, Monsieur Koto,
0: voilà. Et puis l'associé est David.
1: Garou Asbania, voilà. Ça m'a complètement échappé. Oh, ouais.
0: Garou Asbania, David Palmer, toute la famille. De toute façon, on dirait que ce sont enfin tout.
2: Ça se passe là-bas. David Palmer, sénateur. Voilà.
1: Là-bas, c'est le feu.
0: Allez, la famille, on se reprend à la seconde heure de cette émission.
1: Merci.

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0: Ils vous donneront rendez-vous le 13 juin prochain, NASA en concert, avec son sac à dos.

0: 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Parc des expositions d'Abidjan, big up à Malix Moro, Ultracom.
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0: Le grand show se poursuit, voilà, 19 passé d'une minute sur les ondes magiques de Life Radio. Allez, nous poursuivons au 27 225 49 880 avec les derniers sujets évoqués durant la semaine écoulée. Et également, vous permet de repartir avec un ticket du concert de Juju Salvador. Le premier ticket est reparti avec le conducteur professionnel Kosonou. Allez, nous vous attendons 27 225 49 880. Vous suivez bien sûr le grand show Life Radio. 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Et Boris Gouma, lui, on le retrouve
2: samedi à 16h.
0: Samedi 16h, Boris Gouma sur la radio. Voilà, Boris Gouma. Gouma de la Goumagne, souffre douleur de Willy Dombo. Voilà. Gouma, Boris Gouma, mon frère, on t'aime. Bye bye. Allez, ciao, ciao. Bon week-end, Boris Gouma. Oui, le prochain sujet.
3: Alors, le prochain sujet, c'était le mardi. Compter sur ses parents malgré un âge adulte, pour ou contre?
0: Ok.
3: Voilà. Bah, qu'est-ce que tu. Quoi?
0: Bon, ok, voilà. Et tu as pas.
3: Bah,
0: c'est ton avis là-dessus, moi, monsieur.
2: Non, bien là, si t'as un problème, t'as pas avec tes parents.
0: Non, non, c'est pas une question de problème pour appeler, c'est ça. Et avant d'appeler ses parents, on dit tu es là, tu es adulte, et toi tu es là, tu excuse-moi du mot, tu fous rien, mais tu fais rien.
2: Ah,
0: et puis tu comptes tes parents.
2: Non, non, non, non. Pas forcément. Mais il y a des parents qui sont même pas prêts pour toi, même d'abord.
0: Mm-hmm.
2: Ils savent que tu n'as pas fait des efforts pour subvenir à toi-même tes besoins.
0: Sortie, ouais.
2: Donc ils vont même pas. Même ton, dès que tu lances ton numéro, on te coupe. Tranquille, quoi. Voilà, quoi. Il faut faire quelque chose d'abord, et puis après, derrière, les parents, ils vont soutenir.
0: Bon, voilà, ils vont soutenir. Mais après, je dis, il y a certaines personnes qui, franchement, ne se bougent pas. Ne se bougent pas vraiment. N'essayent pas de fournir des efforts. Et bon, en fait.
2: Il y a un problème.
0: C'est quoi ton travail? Non, mon papa est directeur PCA de telle entreprise ou de tel grand groupe.
2: Bon, après, là, c'est autre chose.
0: Mon papa est ministre.
2: Ah, mais son papa est ministre, il va faire quoi d'autre? Il va se lamenter seulement.
3: C'est pour les enfants qu'on travaille de base.
2: Justement.
3: C'est pour les enfants qu'on travaille. Quand on le prend sur ce angle-là, de dire par exemple, tu ne fais rien et tu attends que tes parents viennent te viennent en aide, moi je ne suis pas d'accord. Mais quand on passe sur le principe de compter sur ses parents, c'est-à-dire malgré qu'on a un âge avancé, qu'on a un travail, on sait que quoi qu'il arrive, c'est les parents qui seront en mesure de pouvoir nous aider. Donc ce sont ceux sur qui on peut facilement compter. Ce sont les personnes à qui on peut faire recours sans avoir honte, sans avoir peur, sans se soucier de l'après, sans gêne.
2: D'aller t'endetter auprès de tes amis et autres.
3: Ouais, mais même au-delà des dettes, ils peuvent ne pas avoir. Mais demain, quand tu as un problème sérieux, tu sais que quand tu iras en parler dehors, tu as beaucoup de mal à le faire parce que tu sais qu'il y a des possibilités que ça sorte. Qu'il y a des possibilités qu'on utilise ce genre de problème-là
0: contre toi
3: après. Yeah. Alors que tes parents, ils seront là pour t'écouter, ils seront là pour t'épauler, pour te conseiller. Et s'il n'y a pas vraiment de l'argent à faire sortir, ils te donneront des idées, pourquoi pas, à trouver une solution. Donc
0: le truc, on peut compter sur ses parents, mais pas dans l'autre aspect où, sur le plan professionnel, on ne fout rien, on ne fait rien, on est là comme ça, on continue.
3: On ne doit pas s'attendre à ce qu'eux, voilà, ils fassent tout pour toi.
0: Tout, c'est-à-dire, tu es nourri, blanchi et tout ça, voilà. Donc, voilà. Alors que quand tu te débats toi-même, tu peux demander leur aide. Voilà, pour te booster.
3: Allez, Sapenza. Enza Dia. Okay. Enza Dia, Dieu m'a tout donné.
0: S'il te plaît.
2: Dis mon frère.
0: Le prochain sujet,
2: mon frère est footballeur international. J'ai quoi à faire?
3: Tu es sapé, papa. Ok, le sujet de mercredi, c'était s'endetter pour fêter. Voilà, c'était le jour de la Tabaski. Je donne mon avis directement. Comme je l'ai dit, ça, c'est pas le principe de la religion. On sait que la Tabaski, c'est de voler sacrifice, c'est le partage. Également, c'est un rapprochement avec la famille, mais aussi avec son créateur, mais surtout pas de s'endetter. Donc, je ne suis pas pour le principe de s'endetter. C'est vrai qu'on a envie d'honorer sa famille, on a envie de subvenir aux besoins, pas subvenir, mais je veux dire, on a envie de permettre à ce que sa famille, sa petite famille, ses proches puissent profiter agréablement de cette fête-là. Mais pas s'endetter, parce que quand il n'y a pas des moyens, il n'y a pas des moyens. Autant s'accrocher à d'autres personnes qui ont les moyens, mais pas aller jusqu'à s'endetter, parce que ce n'est pas ce que la religion demande. Voilà.
2: Après, il y a certaines personnes qui ne veulent pas avoir honte. Et quand on voit le voisinage qui a déjà son mouton, quand on voit les frères, les amis qui ont leur mouton, on veut faire plaisir à ses parents. Et par moment, on n'hésite pas à faire certaines choses.
0: À prendre crédit, quoi.
2: Crédit ou même quoi, je sais pas, crédit, faire autre chose. Juste pour avoir le mouton. Pour
0: aller voler.
2: Bon, après, ça y en a, ça dépend. Juste pour qu'on dise, j'ai telle personne, il y a eu mouton, tel enfant a honoré sa mère, ou encore ses parents en achetant un mouton. On ne sait pas ce qui s'est passé pour avoir ce mouton, mais néanmoins, on ne doit pas s'endetter juste pour cette fête-là. Le jour où on a reçu à Fouquet-Ita, elle a dit, ça ne passe pas, du moment que tu t'endettes pour ce sacrifice-là, tu ne prendras pas ça en compte.
0: Et donc, veillez ne pas vous endetter. Super. Allez, prochain sujet.
3: Alors, le prochain et le dernier sujet, c'est le jeudi, se séparer d'une personne toxique, malgré qu'on l'aime toujours.
2: Elle a une souris. Elle est trop heureuse à l'amour. Elle est là. Vous avez elle sourit même. Pas de problème, ma chère.
0: Mais Manu, toi, tu t'es déjà séparé d'une personne toxique. Ou tu t'es remise avec la personne.
3: Non.
0: La personne t'écoute tous les soirs, apparemment.
3: Non, j'ai jamais. Attachement, vous voulez rentrer dans la salle. Non. Mais écoutez, j'ai vraiment déjà une relation, toxique.
0: Ah, tu as déjà une relation toxique.
3: Oui, déjà, mais...
0: Ah non, en ce moment, tu es dans une relation toxique.
3: Non, je dis, j'ai déjà...
2: C'est toi qui avais la toxicomanie.
3: Non, j'étais pas la toxicité. J'étais pas la toxique. Mais moi, vous savez, moi, je m'aime beaucoup. Hein. On dit que je suis narcissique, tu vois. Et on le dit pas pour rien.
0: Ah, tu ne le savais pas.
3: Non, je le sais. Tu vois, je m'appelle même Narcissica, tu vois.
0: Narcissica, non.
3: J'ai pas de problème à être narcissique parce que je m'aime. Je privilégie ma santé, ma paix mentale.
0: Mentale d'abord,
3: donc,
0: dès physique.
3: Dès l'instant où il y a un problème, dès l'instant où elle risque d'être biaisée, franchement, je pars. Je prends mes bagages.
0: Tu pars directement. D'accord.
3: Jusqu'à Mankono.
0: Ok, Ricky.
2: Ouais, mais
0: tu vas plus à Zopé.
2: Mankono. Ah ouais, c'est des natifs là-bas. Mais après, je pense, hein, comme elle a dit, la santé mentale très, très, très importante. Mm-hmm. Ça ne va pas. Il faut partir. C'est vrai que quand on a écouté les messages de certains auditeurs hier sur la page Facebook, on dit, mais il faut rester parce que ça peut changer. Hein? La personne peut faire un effort sur elle-même. Donc, reste un peu avec elle. Mais bon, si tu vois que ça ne va pas et que tu es en train de mourir à petit feu,
0: c'est
2: mieux tu pars. Si c'est pour rester un an sans relation amoureuse, vas-y,
3: ouais,
0: moi, ça fait combien d'années je suis dedans?
2: Bon, mon premier goumet, ça fait combien d'années je suis dedans? 3 ans, 3 ans, 4, tu vois une goutte. Ouais, mais c'est ça. Non, mais là, c'était le temps.
3: Il
2: n'y
3: a pas de
0: temps.
2: Mais lui, il est amoureux. À chaque fois qu'il commence l'émission, il commence avec les sons R&B, les sons love. Il sait.
3: Il n'a rien dit dans un moment cassé par vous, la gueule.
0: Le fait de distiller de la bonne musique aux auditeurs, c'est une question de culture musicale. C'est une question de culture musicale.
2: Non, c'est ça.
3: C'est une question de love également. C'est une question de relation également. C'est une question de pain. Qui est le pain de Guipa comme ça vient?
2: L'amour, c'est pas la guerre. Quand on vit l'amour, c'est pour être heureux. Donc, évitez de foutre la merde à l'autre, à votre partenaire.
3: C'est très important.
2: Vous l'aimez plus, vous bougez. Hein.
3: Bougez ça, donc.
2: Voilà.
0: D'accord,
2: la liste est longue.
0: Merci
2: le
0: beaucoup.
2: Le rein est long.
0: Je salue ton ex Audrey.

0: J'aimerais saluer les futurs couples pour ce week-end.
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0: Et ça, et le feu, ils sont avec nous, c'est bien sûr deux valeurs sûres de la musique africaine, de la musique ivoirienne. D'un côté, Frankie DiCaprio et de l'autre côté, Willy Gavara, ex-membre de Zouglou Makers. Voilà, ce sont nos invités pour ce soir dans le versus qui les oppose. Voilà, juste après ce qui suit.
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0: Allez, à l'instant, vous avez écouté un bout de chacun de nos artistes invités de ce soir. Voilà, Willy Gavara du Zouglou, du bon pur Zouglou, et Francky DiCaprio du bon pur vrai dur coupé décalé. C'est un réel plaisir de vous retrouver les deux sur le plateau du Grand Show. Bonsoir la famille et bienvenue. Comment ça se passe? Comment ça va?
1: Merci Guy Pacom, bonsoir. Ça se passe très bien. D'autant super. Plus qu'on se retrouve chez Live.
0: Ouais. C'est la famille.
2: Ça live super bien.
0: Ça live. Vraiment. Oui, Monsieur Francky DiCaprio, comment est-ce que vous allez?
3: Ouais, mon frère, ça va super. Toi-même, tu connais.
0: Tranquille. C'est quoi? Tu es encore sur la montagne?
3: Non.
0: Ah, d'accord.
4: Je suis sur la terre.
0: C'est devenu ton métier, ouf. D'accord. Il n'y a pas de rats. Mais les gars, c'est quoi vos différentes actualités? Ça fait quand même un bout, hein?
1: Ouais, ça va, moi.
0: Non, toi, je sais que tu étais en voyage, tu étais en France, là. Tu jouais où? Dans la petite ville Maquila ou bien?
1: Arrête, t'es. J'étais juste en enregistrement.
0: Ok, super, super. Donc là, qu'est-ce qui arrive? Un EP, un titre, un album?
1: Oui, il y a un album, mais juste avant, il y a un single qui vient, là.
0: D'accord. Dans quelle période? Juin, juillet, là, ou en été, en août, là?
1: Non, juin, juillet.
0: D'accord, super. Francky, et de ton côté? Belle monture, Francky.
3: Ouais, merci.
0: C'est quoi? C'est des percées, là? C'est quoi? C'est de l'or ou c'est quoi? C'est du diamant?
4: Du diamant.
0: Francky DiCaprio.
4: Son diamant.
0: L'artiste, là. L'artiste qui dit que mon pire, c'est qu'il a eu, là. Comment il s'appelle? Mon père, c'est Caillou.
4: Grand-papa.
0: Grand-papa. Il en a reçu un artiste. Tous ses vêtements, c'était que des diamants.
3: Ouais, je l'ai vu là dans les loges.
4: Non, c'est pas lui.
2: Grand-papa. L'autre, c'est un bouton.
4: C'est pas la même personne.
0: Il a posé des trucs, il y avait juste des traces dedans. Il dit non, c'est des diamants.
2: Grand-papa.
0: Oui, Francky, vas-y.
3: Ouais, ça va tranquille. J'étais aussi en France, mais j'étais allé faire des courses, en fait.
4: Attention.
3: J'ai un single que j'annonce depuis là, le Vonga Vonga, qui sortira dans quelques jours.
4: Vonga Vonga.
3: Et en même temps, je suis là, quoi.
0: D'accord, tu es là, quoi. Il n'y a pas de souci. Allez, on va vous présenter ou représenter par la bio de Manu.
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0: Les invités du show ce soir, c'est le versus Willy Gavara, Zouglou et Francky DiCaprio, coupé décalé. On va y aller, Manu.
6: Figure du Zouglou et passionné de musique, Willy Gavara incarne cette école musicale née des réalités du peuple, où la parole devient rythme et où les émotions se chantent avec vérité. Héritier d'un parcours riche entre chorale, orchestre et scène professionnelle, il porte aujourd'hui la continuité d'un genre qui, depuis des générations, raconte la société ivoirienne, ses combats, ses joies et son identité. À travers sa joie, sa voix et sa trajectoire, c'est toute l'âme du Zouglou qui continue à vibrer, fidèle à ses racines, mais tournée vers demain. Et lorsque la profondeur du Zouglou croise l'énergie du coupé décalé, une autre histoire s'écrit. Francky DiCaprio. En élan des visages marquants issus de l'univers des nuits ivoiriennes et révélés par le mythique Fatigué, il représente cette musique de mouvement, d'audace, d'innovation qui a imposé la Côte d'Ivoire sur les pistes africaines et au-delà. Entre ambiance, créativité et puissance scénique, le coupé décalé a révolutionné les codes et façonné une génération. Aujourd'hui, la rencontre de ces deux artistes devient celle de deux patrimoines musicaux majeurs, la parole du Zouglou et l'explosion du coupé décalé réunis dans un même souffle artistique. Deux rythmes, deux identités et une même passion. Le Zouglou et le coupé décalé, chacun avec son langage et son héritage, ont marqué la musique ivoirienne en portant à la fois la voix du peuple et l'énergie du mouvement. Lorsque ces deux univers se rencontrent, ils ne s'opposent pas, ils se complètent, rappelant que la richesse de la musique naît aussi de la diversité de ses battements. Ils sont avec nous dans le grand show!
0: Yes, ça arrive, bravo. Allez, merci Manu. Allez, impatient sur vos présentations, Willy.
2: Faut-tu l'aller là?
1: Très belle bio.
0: Super.
4: Oh, merci.
3: Et vraiment, ce que j'ai retenu, c'est l'esprit de convivialité que voilà.
0: Super. Mais cette émission, c'est une émission conviviale. Si tu es bizarre, c'est pas la peine de venir ici. Ouais. Allez la famille, on se fait une pause et on se reprend juste après, toujours avec Willy Gavara et Francky DiCaprio.

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0: Allez versus, voilà, j'ai juste le temps de me retrouver. Forcément, on va faire tirage au sort, ça c'est clair.
1: Forcé.
0: Allez, voilà, où est la pièce? Voilà, dernière fois, ma pièce, t'as bloqué là.
1: Qui a bloqué ta pièce? Ta pièce, tu m'as poursuivi jusqu'au bas.
0: Imran, voilà ce qu'on a fait. Tu me fais, comment on appelle ça, un setup de Frankie DiCaprio. Et puis tout à l'heure, je vais t'envoyer des éléments de Willy Gavara. Ok? Oui, vas-y, on va y aller. Ouais, tu dis quoi?
1: Mais dis juste qu'on passe au portail.
0: Oh, faut pas donc là. On va même pas te croire. On voit la pièce là lancée rapidement. On va commander. Les gars, ça va peut-être prêt à vous affronter. Ça va chauffer. Frankie DiCaprio, qui est-ce qui a amené le coupé décalé en Côte d'Ivoire?
1: Oui, 25
2: ans de pièce. Chut. C'est une histoire longue.
0: Ouais, elle est longue, mais il dit qui? Il y a un nom qui revient à toi.
2: Ouais,
0: ok, ça va. Vrai ou faux?
3: Non, ils ont commencé comme ça.
0: Attends, Didier, mais y'a quoi? Quoi ça, c'est quoi? C'est où qui est pile?
1: C'est pile ici, c'est face, c'est là, face là, là. C'est pile de l'autre côté.
0: Ouais. Okay. Donc tiens, voilà. On commence avec qui? Ça n'a pas tombé.
3: Passe.
0: C'est qui?
1: Pile.
0: Oh. Tu vois, vous, un exemple.
1: C'est pile, moi.
0: Il est là pour me. Allez, paix, ça démarre. Ouais, je réitère ma question. Frankie DiCaprio, qu'est-ce qui a envoyé le coupé décalé en Côte d'Ivoire?
2: Ouais, on va dire la jet. Donc ça regarde la jet 7.
0: Ok, et notez qui note les points là.
1: Non, toi, ouais, tu as déjà commencé le jeu là.
0: C'est passé. Oh, vraiment.
3: Oui, vas-y.
1: Vas-y.
0: Chez les blancs, on dit souffle un coup. Voilà, continue. Après, ça va te donner. Tu vas avoir sorti quelque chose comme ça. Qu'on continue.
1: T'as fumé, ouais.
0: Notez, t'inquiète comment. Il ne voit rien, il s'est noté. Allez, comment il s'appelle? Willy Gava, c'est qui le créateur du Zouglou?
2: Le Zouglou.
0: Il n'y a pas E dedans. Non. Il n'y a pas E dedans.
2: Il y a.
0: Voilà, j'ai oublié de vous dire.
3: On ne réfléchit pas beaucoup.
0: C'est en 5 secondes. 5.
1: 4.
2: Opokunti. Opokunti, Joe Christie.
0: Ok, notez, tout ça là, notez, on va tout vérifier. Fait, hein. Ok, allez, la famille, excusez-moi, comment est-ce que vous êtes retrouvés dans ces différents genres? Willy Gavara dans le Zouglou, Frankie DiCaprio dans le coupé décalé.
2: Ouais, moi personnellement, c'est un genre que j'ai aimé, mais je dirais plutôt que le genre est venu à moi.
0: C'est venu à toi, comment
2: parce
0: ça?
2: Parce que j'ai pas commencé dans le Zouglou.
0: Ah ouais, tu chantais à l'église?
2: Non, reggae.
1: Reggae,
2: coupé décalé après avec Arafat parce que j'étais choriste Arafat.
0: Ouais, ouais.
2: Et c'est après tout ça que je suis tombé dans le Zouglou.
0: Dans le Zouglou.
2: Je suis rentré dans le Zouglou.
0: Ok, comme tu as une influence reggae, c'est la raison pour laquelle tu as des dreads là. Ça fait combien d'années que tu as ça maintenant?
2: Depuis 2012.
0: La dernière fois que tu as fait ton shampoing, ça remonte à quand?
2: Ça remonte à 2 semaines, ouais.
0: Si, mon numéro est naïf. Allez, couleur, tu as mis là, ça va combien d'années maintenant?
2: Non, pas d'années, c'est on va dire, il y a quelques jours, là, je suis allé mettre la couleur.
0: La couleur, maintenant en bas, le shampoing là, sont en bas,
2: Donc quand on met le couleur, tu sais qu'il y a toujours shampoing trois fois.
0: Ok,
2: il y a quelques jours même, il n'y a même pas une semaine.
3: C'était le jour qui était tical, qui a porté la bise là.
2: Voilà, tu vois.
0: Allez, à vous deux, qu'on appelle ça. Que vous rappelle la date du 11 mai? Musicalement parlant, ouais.
2: Bob Marley. 11 mai, Bob Marley. Yeah.
0: Ok, notez.
3: D'accord.
2: Memorial Bob Marley.
0: Memorial Bob Marley. Ouais. Ok, maintenant, toujours à vous deux. Qu'est-ce que vous rappelle la date du 12 octobre? Un 12 octobre.
2: DJ Arafat.
0: Faut bien réfléchir. Lui a dit DJ Arafat.
3: Ouais.
0: T'as noté une note là-bas?

0: Et toi?
1: Je passe, je passe.
0: Tu passes. Même vous, lui, là. Tout ça là, tout ça là, tout ça, tout ça là, vous
2: avez les retours tout à l'heure. Passe internet.
0: Passe internet, ok. Allez, Imran, envoie quelque chose.

0: Ambiance tout feu tout flamme sur la radio avec Francky DiCaprio et Willy Gavara. Allez, Manu, on va y aller avec la suite de notre versus. Vas-y.
1: Bon, écoutez, là, je pense qu'on va entamer certainement les jeux et tout ce qui va avec. Mais il faut déjà qu'on parle de vous. Ouais. On parle de vous de, avant de, d'entamer tout ce qui arrive, de votre actualité et tout ce qui va avec.
2: Dans bio, là. Mais c'est pas actualité, là, il y a demandé tout à l'heure.
1: Non, tu as fait jeu.
0: Allez-y.
1: Willy,
0: qu'est-ce que Willy a dit? Il prépare un truc, il doit sortir lui également. Quelle actualité encore?
3: On y va, c'est parti.
1: On y va. Bon, ok. Il s'appelle comment?
2: La répétition est pédagogique, mon frère.
1: Non, ça n'a rien à voir. Aujourd'hui, vous êtes dans un style de musique. Ouais. Vous êtes certainement rentré au studio, mais ça ne justifie pas, par exemple, le type de chanson que vous êtes en train de faire.
2: Ouais,
1: donc,
2: évidemment.
1: C'est quoi le projet en question? C'est quoi la nouvelle orientation, la nouvelle couleur de votre musique, de votre projet? Voilà. Et puis, est-ce qu'il y a des collaborations au vu aussi?
2: Moi, personnellement, voilà, pour parler de mon actualité, je suis en pleine promo sur Zouglou Puissance et Gamme des Parrains. Entre temps, comme je l'ai dit là, je prépare un autre single qui va précéder l'album, un album riche en couleurs. Mm-hmm. Bien évidemment, je suis resté fidèle à notre Zouglou, mais aussi je me suis donné aussi quelques ouvertures vers d'autres portes aussi. Mm-hmm. Donc, pour répondre à votre question, oui, il y a des collaborations, on va s'attendre à des collaborations sur moi.
1: Est-ce qu'on va te retrouver dans le coupé décalé, par exemple, ou dans le Biama, ou dans le même?
2: Non, pas forcément. Mais en tant que musicien, je suis toujours à la recherche de nouvelles sonorités. Donc, on va plutôt retrouver un Zouglou brassé au coupé décalé. Mmh. On va plutôt retrouver un Zouglou brassé à l'ama piano et tout, pour pouvoir aussi donner d'autres couleurs.
1: D'accord. Voilà. Et parlons de coloration, un peu comme les cheveux de Francky DiCaprio. Là, on a eu la canne. Franchement, ta musique a très bien marché pendant la Cannes. Ouais. Très bien marché pendant la Cannes. Ouais. Et c'était une belle aubaine afin de profiter de toutes les victoires de la Coupe d'Afrique. Ouais. Et là, il y a le Mondial. Mmh. Est-ce que dans tes futurs projets, on retrouvera un son dédié aux éléphants pour le Mondial, afin de célébrer, pourquoi pas,
0: comme pour accompagner nos victoires quand même.
1: Ouais.
3: Ça va dépendre de l'atmosphère. Ça va dépendre aussi
2: de l'inspiration.
3: De l'inspiration. Les chansons sont là. Okay. Moi, j'ai des titres même qui sont à connotation sportive.
1: Mm-hmm. Okay.
3: Ouais, moi, mes titres, c'est, moi, vous savez. Donc, voilà, ça a été comme un peu desserré. C'était pas pour la canne, mais c'est
4: par rapport.
1: Il a même demandé est-ce que c'était exceptionnellement pour la canne qu'il avait desserré.
3: Donc, j'ai des titres comme ça. Et sur mon album, j'ai un titre avec Mix.
1: Mm-hmm.
2: Super.
3: Et ce genre-là même, voilà, on avait voulu lancer ça pour la canne passée là.
2: Mm-hmm.
3: Mais c'est tellement vite passé que quand je l'ai eu, il m'a dit, mon cher, c'est pas mieux.
4: Non, c'était pas vite passé, c'était par rapport au 4-0, la faute il avait.
0: Mais regarde, le fait comment il s'appelle, de notre
1: Milano,
0: petit frère.
1: Milano,
0: là.
1: Ouais.
0: Voilà,
1: ouais.
0: Milano, là, c'était après la 4, mais les gens continuent de danser ça.
4: Ouais.
3: Ouais, non, le truc c'est que. Moi, je m'étais dit qu'on faisait, on faisait un tube
0: okay.
3: pour la canne. Dans le temps, on va s'en rendre compte pour arriver au Maroc.
0: Et les fans.
3: On a commencé à prendre la route.
4: Ah ouais, ouais.
3: À prendre le chemin des retours, tu vois. Donc après, on a mis le son en stand-by.
1: Mais pourquoi attendre quand on avance avant de pouvoir faire? Je pense que si l'objectif est de soutenir, même si on n'arrive pas à une certaine étape, mais même si ça ne va
3: c'est
1: pas,
3: bizarre,
1: quand même, on va soutenir.
3: Vous avez en musique, on ne calcule vraiment pas comme il faut calculer, il faut aller au marché, vous voyez un peu. C'est une question de mood. C'est une question de vibration.
4: Voilà.
3: Donc là, moi, je suis en plein travail. Moi, je suis tout le temps au studio en train de préparer un album. Vous voyez un peu? On va dire, moi, j'ai fini l'album. Bon, je ne prépare encore un autre album, si on veut dire. Tu vois? Et donc là, c'est par rapport au mouvement, par rapport à l'inspiration. Et puis, tu envoies un titre, quoi. Tu vois?
1: Ah, okay.
3: Donc, c'est un peu. Moi, je ne suis pas le gars qui calcule pour tel événement, j'ai fait telle chose. Non, je ne suis pas trop.
1: Et pas dans ça.
3: Ouais.
1: Et bah dans ça, ok, bah écoutez, l'objectif c'est, comme il a dit notre cher Guy Pacamsomian, le versus en question. Et naturellement, on va vous poser quelques questions pour tester votre culture générale dans votre genre.
3: Ok,
4: coupé décalé.
1: Votre genre que vous avez choisi.
4: C'est qui mais qui
1: Brad,
4: commence
1: tu as pas ambiancé d'avant.
4: C'est qui commence
3: bah, je vais réitérer quelque chose, il m'avait dit 12 octobre. Moi j'ai confondu, excusez-moi.
0: Non, j'ai noté tout ça là.
3: Luke Saga à Arafat.
0: On a l'air revenu là-dessus.
1: C'est vrai.
0: Non. Attends, t'as la bouche, mais là, toi t'as dit je passe. Non, on a déjà fait le verre, on a déjà lancé.
4: Mais c'est qui
0: on y va.
1: Pour le jeu?
0: Non, on dit c'est pas qui a démarré là, on y va comme ça, il y a
4: faim. On commence avec le Zouglou.
3: C'est Willy qui avait démarré.
4: C'est Willy qui avait démarré.
2: Ouais, c'est moi.
4: Donc c'est Chape,
0: on poursuit.
2: Combien de secondes?
4: Si tu réfléchis beaucoup, moi j'envoie l'autre question en même temps et puis tu passes zéro.
1: Vas-y, voilà. Papa.
4: Quel est le premier artiste ou encore groupe Zouglou à avoir rempli le palais de la culture et c'était en quelle année? Vas-y, rapidement. Le premier groupe à avoir rempli le palais de la culture.
1: 3, 4, 5.
4: D'accord, on passe dessus. Il fallait dire les garagistes, c'était en 2002.
2: Fauteuil.
4: quel est le groupe Zouglou qui a chanté Vive le maire? Et c'était sur quel album?
1: 1.
2: Ah, c'est les doigts. Vive le maire, c'est les salopards.
4: Et sur quel album?
2: L'album. Non.
4: Génération sacrifiée des salopards. Alors, qui est le principal?
2: Mais notez en même temps, vous notez pas. Qui gagne?
4: Je sais, il a déjà un point sur la première question. Et puis toi, tu peux noter aussi, puisque moi, je suis occupé à poser des questions.
1: Ah, dis donc, t'es là, putain.
4: Quittez ici.
1: On t'aime bien.
4: Vas-y. Qui est le principal, je voulais dire, créateur de la gestuelle et des pas originaux du Zouglou?
2: Leader ou créateur?
4: Principal créateur.
2: Billy Didier.
4: Non, c'est pas Billy Didier. Il a dit son nom même.
2: Tu as dit leader.
4: Non. J'ai dit le principal créateur.
2: C'est créateur ou bien c'est leader?
4: Non, le principal créateur de la gestuelle. Et tu as dit.
2: Pokunti.
4: D'accord, là, c'est bon, je note. Quelle est la chanson qui a donné la chanson Zouglou qui a donné le premier disque d'or à ces gens-là?
2: Mais c'est Premier Gaou.
4: C'est bon, ça passe. Oui, okay. C'est bon. Et bon, c'est fini. C'est bon pour le.
1: C'est bon pour lui.
4: Zouglou. Allez, on va pour le couper décalé. Maintenant, il a posé les autres questions.
1: Couper
4: décalé. Le premier artiste coupé décalé à avoir rempli le palais de la culture. Et c'était en quelle année?
1: 2.
2: Harrison le Zouglou.
1: 3.
4: Non, c'est pas lui. C'est pas lui, ça fait zéro. Arafat. Oui, Valédi Arafat, c'était en 2010, ouais, le 13 août 2010. Et puis après, bon, c'est devenu une tradition. Chaque Messi, voilà.
5: Et puis, il y a eu un gros concert où il était Kamnouz, Zibi Dobo, tous ces gars.
4: Et puis, il a fait un concert,
2: Débordeux,
4: il vient plus.
2: Le concert, ouais.
1: C'est ça, arrivé là-bas.
4: Qui on appelle le boss du coupé décalé?
2: Nori le Mola.
4: D'accord, c'est bon, c'est noté.
2: Les cinq coins du monde.
5: Zakari Baba Wassoui.
4: En quelle année est décédé le président d'Ouxaga?
1: Il y a 2004.
4: 2004, je pense. 2004, non, c'est pas ça. Il fallait dire 2006.
2: Non, 2006.
4: Oui, à 32 ans.
2: Ah ouais.
1: 32 ans.
4: Qui est l'auteur de la chanson Tarzan?
2: DJ Montano.
4: Tarzan.
5: Super.
4: Oli.
5: Écran géant.
4: Quel est cet arrangeur ivoirien à avoir fait plus de tubes dans le coupé décalé?
2: David Taïro,
4: c'est bon, c'est noté.
2: C'est lui-même le créateur de la musique.
4: D'accord. Alors, pour les questions culture générale, je pense que c'est le coupé décalé qui ressort vainqueur.
1: Oui.
4: Avec 4 contre 3. Voilà, 4 contre 3. C'est ça.
5: Zouglou, j'espère que tu as trouvé, Ou bien peut-être que tu as mal attaché.
1: Je pense que tu dois mieux attacher
5: les deux. C'est quoi, tu veux un petit café pour te réveiller?
2: Peut-être un petit café.
5: Allez, la suite, Manu, Ricky.
1: La suite, normalement, on va faire un blind test. Donc, il va mettre quand même quelques sons, histoire de revenir sur le blind test.
4: Imran,
1: vous nous ambiancez quand même avec quelques sons de nos légendes qui sont ici dans la salle. Et puis, quand on revient, on fait le blind test.
6: Ok. Façon tu comptes sur moi.
5: Willy Gavara sur la radio, gamme de parrain.

0: Allez, ce soir, il nous visite, c'est bien sûr Willy Gavara du Zouglou, voilà, et Francky DiCaprio pour le coupé décalé. Belle ambiance dans ce studio, il faut le rappeler l'émission. C'est bel et bien le grand show qui a lieu tous les soirs du lundi au vendredi 18-20h. Le tout dernier numéro de cette belle semaine qui s'achève avant le début du week-end. Et on va se retrouver forcément le lundi pour un autre numéro. Mais pour l'instant, nous sommes encore avec vous. On se fait une pause et on se reprend juste après.
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0: pour le plus plaisir de Angelo Kabila, justement, que on va retrouver pour la grande finale PSG Arsenal. Ici, c'est Paris. Demain, millésime nightclub Valon. On y sera dès ce soir même, hein. Ziza. Narcisse Ngata à l'écoute de la radio. Allez, le versus se poursuit. Qu'est-ce que vous avez, les amis, Manu, modérateur pour
1: alors,
0: la suite de ce
1: on
0: versus.
1: A demandé à Imran, voilà, mm-hmm. notre DJ d'amour, de nous envoyer quelques sons. Ça sera un blind test, okay. mais des musiques renversées dans votre genre.
0: Ah ouais.
1: C'est-à-dire que vous allez devoir faut bien corser.
0: Vous allez le.
1: Ça sera renversé. Vous allez devoir justement écouter fort et devoir deviner qui a chanté. C'est quoi le titre et qui a chanté la chanson.
0: Exact. Attends, le titre et le chanteur.
1: Bien sûr.
0: Gang, on va y aller.
2: Premier.
1: Ça c'est quoi, coupé ou
0: si c'est pas coupé,
1: c'est bon. Ok, on va commencer avec lui maintenant. Non, attendez, on va commencer avec coupé les gars.
3: Ok, allons en même temps, on n'a pas besoin de.
0: Vas-y, Imran, on va.
2: Chap, en même temps, vas-y.
0: C'est qui là?
1: Moi-même, j'ai vu. J'ai eu.
3: Jérémy, c'est comment dirais-je, c'est Dola DJ,
0: il vient
3: d'Alobo.
1: Ouais,
0: okay,
1: c'est ça. Un point.
3: Ouais, faut qu'il va me gagner aujourd'hui là.
0: Bon, on y va, toujours couper les galets, mais Zouglou maintenant. Ok.
2: Ah.
1: Il a pas renversé.
3: T'as mis le son, wesh.
0: Vas-y.
1: Mais il a pas renversé.
0: C'est à ton avantage. Willy, vas-y.
2: Je
0: Willy, c'est à ton avantage. Vas-y.
3: C'est quoi 2000?
0: Voilà le titre.
1: Non, c'est combine.
0: Non, quelqu'un combine.
2: Non. On donne la réponse à un titre renversé. Le titre n'est pas renversé, t'as répondu à quoi?
3: Ok, renversé. Vous voulez me dire non? Achevez-moi.
1: C'est 5, 1, 2, 3, 4, 5.
3: C'est pas 2000 encore.
0: Ouais, ouais. Mais là, le titre. Bah, si on n'a pas le titre, je pense qu'on va évoluer.
2: On
0: ne
2: donne pas demi.
0: Le titre, 5, 4, 3.
3: En fait, donne demi quand même.
1: Zéro.
3: Non, zéro, c'est pas
2: zéro, on ne donne pas demi.
0: Allez, la suite.
2: Et c'était quoi le titre d'ailleurs?
1: Là, on est coupé, c'est ça?
2: Ouais.
1: Ok.
0: Imran, c'était quoi le titre de soi 2000 là? Caissier, ok. Ouais, vas-y. Allez, la suite. Ça c'est facile.
3: Mola, Oma, okay. Mola. Mais vous lui donnez des trucs faciles.
0: C'est couper des canines.
1: C'est Imran.
0: Ouais.
1: Mola, Oma, c'est facile.
2: Mais attends, le titre, t'as fait couper des canines, non?
3: Mola, il a pas dit mettre au milieu de la chanson.
0: Mola, Oma, donne le titre là.
3: Ça, il mène l'intro.
4: Mola, Oma, Boucan.
0: Ok.
1: Ok, alors.
2: Ça passe.
1: Zouglou.
0: Zouglou et Franck Edika Prio, couper décalé, très très bien l'ambiance dans ce studio, on va y aller, DJ Imran, quand t'es bon, tu nous envoies le son renversé. Enza, faut arrêter.
2: Allez, vas-y.
1: Hey, franchement. Allez. Alors.
0: C'est bon? Non, c'est compliqué. Il a été renversé, tu as l'île.
2: Reprends.
0: C'est le même gars là.
3: Il veut pas regarder là-bas. Vous savez que je suis en train de perdre ma crédibilité. Hein,
0: Toi, un grand.
2: Mais t'es pas obligé d'écouter tout le monde.
3: C'est parce que je suis très calé.
0: Voilà, en plus, DJ.
3: Envers moi-même.
0: Bon, il faut donner qui chante.
1: Qui chante?
0: C'est la dernière fois. 5, 3, 2, 1, 0. C'est bon, 0, c'est fini. Même 0 là-bas.
2: C'est qui?
0: C'est Mais pourquoi
4: Fitini.
0: Pourquoi Apu, oui, là, c'est
4: vraiment mignon.
0: Bravo, il a le point, il a le point. C'est quoi nous dessus?
4: Espoir 2000.
0: Okay. Oui,
4: Espoir 2000, hein.
0: Maintenant, le titre. Non, il me rend aussi en train que tu es un parti pris, hein. Le titre.
4: Non.
0: Bon, Espoir 2000. Il faut lui donner un demi-point.
4: Bon pasteur, là, non. C'est pas le bon pasteur, le mauvais pasteur.
0: Ouais. Faut regarder, c'est quoi le titre là-bas?
4: C'est vrai.
2: Let's go. Oui,
1: c'est toi.
0: Non, cette fois-ci, c'est corsé, hein.
1: Faut
0: bien l'écouter. C'est ton gars.
1: Ça a trop duré.
2: Tu as dit ça dans une des réponses, là.
1: C'est ton gars
2: général, là.
4: En fait, vous voyez que lui, il lui donne des indices.
0: Non, c'est si.
4: À moi, on ne donne pas d'indices.
0: Non, si, j'aime pas ça, franchement.
4: Il lui a donné des indices. Même pas des indices.
0: Quel genre d'indice?
4: Il lui a donné un indice. Vous avez vu qu'il lui a donné un indice. Ah, il t'a donné un indice.
3: Voilà, on ne peut pas dire que vous voyez que lui donne. C'est comme si on me depuis me donnait.
0: Ok, mais il a donné un indice. Puisque c'est un ancien DJ, donc il te donne un indice. Voilà, c'est pas fini.
3: Non, c'est un collègue.
4: C'est pas un indice.
0: Ah, monsieur. Isaac, pendant que les gars sont des souffles pour chercher là, tu prends les visages là même bien. Là, on voit. Il y a depuis là.
4: Mais ça revient là.
0: C'est terminé. Il a le droit, c'est terminé.
2: Non. Joue-le normalement. Il va arrêter.
0: Non,
2: on veut que tu regardes.
1: Maintenant, mais... beaucoup de temps. 5.
0: 5, 4, vas-y. 3.
1: 3,
4: 2, 1, c'est quoi mes vieux,
2: man? Joue normalement.
0: Mets la dernière fois.
2: Non, qui joue normalement?
0: T'es mot là?
4: Mola Mokobé. Allez,
3: 0-0-0-0-0-0. C'est pas, c'est pas sur quoi j'ai pensé.
4: Tu vois, on se les met pas devant.
0: Il y a quoi? Comment ça s'appelle? Guantanamo.
3: Guantanamo. C'est ce qui t'a venu au fait.
2: C'est pas ça. Alors, pour le blind test, il
1: reste un dernier.
0: La suite, il reste un dernier pour le Zouglou.
2: Désolé.
0: Voilà.
2: Zouglou.
3: C'est pas 2000 là-bas, mon gars.
4: C'est trop facile.
0: Oui, poussez choc.
3: Oui, on sera.
1: Mais tu sais que tous les sons Zouglou, en fait, sont facilement reconnaissables. Oui, parce que ça commence toujours par des rythmiques. Top.
2: Allez, le point est là.
0: Allez, voilà, on va faire les totos.
2: Le point est là. Donc, pour le blind test, le Zouglou passe à 3. Hein, mm-hmm. Et 2 pour le coupé décalé. Donc, c'est le Zouglou qui repart vainqueur. Donc, Willy Gavara, vainqueur du blind test, 3 contre 2.
4: Au moins, il a gagné quelque chose.
2: Ouais, exactement.
0: Combien 3 quoi
1: 3-2,
0: super. Allez, la suite.
4: Culture et Madia.
0: La suite. Et la famille, on fait chanter. Vous allez mettre de l'ambiance. Et, okay. Et Imran, Manu, t'as calé quelque chose avec lui là-bas.
1: Imran,
0: tu nous mets un instru. Voilà, lui, il est dans le Zouglou, lui, il est dans le coupé décalé. On va inverser. Willy Gavara va chanter celui du coupé décalé et Francky DiCaprio va chanter celui du Zouglou.
2: Mais Willy, voilà. il a l'avantage, hein, il a fait couper décalé.
1: Il a aucun avantage.
2: Il a fait couper décalé.
1: Tu connais le monsieur qui est devant toi, tu le vois.
0: Mais Manuela, il a dit où c'est lui qui s'appelle Willy Lumière.
4: Il a quoi comme
0: le
4: soir.
1: Tu connais le gars qui est devant toi.
0: Envoyez de l'eau pour qui.
1: Tu connais sa performance.
2: Envoyez le champagne.
1: Envoyez. C'est long, tu es ici.
0: Envoyez celui-là qui est ici. Il me reste, vas-y.
1: Ok.
0: Donc, bon, okay, attention, il a éteint, attention, il a éteint sa gauche, attention.
1: Ok, là c'est

0: Regarde, où change, change. 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
1: Et puis lui.
0: Il va démarrer. Ouais, vas-y.
2: Mets un truc.

0: c'est vendredi.
1: On a qu'à chercher l'argent.
2: Ok. Ça a coupé les galets.
0: Ibrahim Ali a coupé les galets.

0: classico.
1: Enjaillement, Willy Gavara, Frankie DiCaprio. Allez, Manu, vas-y, Manu, bon week-end à toi.
2: Pépele, pépele.
1: Manu, bon week-end.
3: Allez, bon week-end.

0: Merci beaucoup. Allez, Willy Gavara, on te retrouve bientôt pour un nouveau single. Il y a même un gros projet à venir. Et Frankie DiCaprio, toi, tu.
1: C'est ta chanson, Amitié 2.0.
0: Si, Amitié 2.0. Voilà. Et également, Frankie DiCaprio a quelque chose d'exceptionnel qui arrive. Et merci d'être venu. Passez ici, venez quand vous voulez, mais vous venez pas demain.
2: Ah ouais?
0: Ok.
2: Ah, moi, je vais être là demain.
0: Ouais, toi, tu as un gros projet qui arrive là. Ah,
2: si,
0: voilà,
2: si,
0: voilà.
2: Si, à Vunga Vunga, tout ça, dans quelques jours là.
0: Super. Ouais. À retrouver sur toutes les plateformes de téléchargement. Willy Gavara également.
1: Là, il y a Gamme des Parrains et Zouglou Puissance qui sont disponibles sur toutes les plateformes de téléchargement. En attendant, super. Amitié 2.0.
0: Amitié 2.0. Et bientôt l'album. Est-ce que tu sais, et t'es un enfant.
1: Tu mais m'as déçu, oh. 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
0: Très bien, à retrouver bientôt. Et en spectacle, justement, Willy-Z, on se retrouve.
1: Oui, tourner sur bien le évidemment, chez le vieux.
0: Chez le vieux, chez le Kabila. Allez, ciao, juste un bon week-end. Ciao.
1: Thank you.

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